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Eh bien oui, il ne chantait avec lui que pour elle. Eh bien, c'était Frédéric François avec « Je t'aime à l'italienne ». Auparavant, on a entendu Jean Ferrat avec « Ma France » et ça nous a amené à Nana Mouskouri qui interprétait une chanson de Jean-Pierre Ferland. Une très belle version d'ailleurs, chanson qui s'intitulait « Je reviens chez nous ». Vous écoutez l'émission Muse éclectique en compagnie d'Émile Lacour sur les ondes d'Envol 91,1 FM. La radio communautaire du Manitoba, et comme c'est la dernière émission de la saison 2025-26, eh bien, les chansons que je joue, que je fais tourner, sont surtout des chansons de mes listes de lecture que j'écoute assez souvent chez nous, tranquillement, ou encore en me promenant dans des longues promenades. Voici Francis Cabrel, « Le monde est sourd ».

Eh bien voilà, c'était le groupe Cowboy Fringant avec l'Amérique pleure et ça nous amenait à Crying Your Orbison dans un monde qui est sourd de Francis Cabrel. Vous écoutez l'émission Muse Éclectique. Vous êtes accompagné d'Émile Lacaux sur les ondes d'Envol 91,1 FM, votre radio communautaire, la radio communautaire du Manitoba. On va poursuivre en musique avec une chanson que j'aime beaucoup et qui est prise de l'anglais Blowing in the Wind de Bob Dylan, et c'est la version de Richard Anthony. Et voici Écoute dans le vent.

Eh bien voilà, c'était une chanson de Glen Campbell, écrite par John Hartford, et qui a été un de ses grands succès, Gentle on My Mind. Auparavant, on a entendu Céline Dion avec une chanson de Jean-Jacques Goldman tirée de l'album 2, qui est l'album francophone le plus vendu dans le monde, autour de 12 ou 13 millions d'albums. Chanson Pour que tu m'aimes, ainsi que Didier Barbelivien, Les pelouses de l'université. On a commencé ce bloc musical avec Richard Anthony, chanson qui s'intitulait Écoute dans le vent. Eh bien, c'est la dernière émission de la saison 2025-2026, et puis l'émission va se terminer sur 5 chansons. La première sera de Luce Dufaux, chanson qui s'intitule Ce qu'il reste de nous. La deuxième de Richard Séguin, s'intitule Ici comme ailleurs, tiré de l'album Journée d'Amérique. Ensuite, ce sera suivi de Michel Sardou, qui nous donne une petite leçon d'histoire de la Russie avec Vladimir Ilyitch, suivi de Ginette Renault avec La deuxième voix. Et l'émission se termine avec un gars bien de chez nous, Daniel Lavoie, chanson qui s'intitule Il s'aime. C'est Émile Lacot. J'espère que vous avez aimé le choix musical que je vous ai préparé. Je vous donne rendez-vous, eh bien, si la santé tient et que tout va bien, on se retrouvera pour une autre saison de Muse éclectique, donc la saison 2026-2027, dans quelques mois. Entre-temps, eh bien, vous pouvez toujours écouter la radio communautaire du Manitoba en vol 91,1 FM. Merci beaucoup d'avoir été à l'écoute et à la prochaine.

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5: Bonjour à toutes et à tous, il est 7h01, on est le mercredi 13 mai, c'est Mélodie avec Wissam Daoudi pour Franco Matin sur Envol 91 FM.
6: Bonjour, bonjour à tous, bienvenue, c'est Franco Matin, on est très très heureux de vous accompagner comme chaque matin de 7h à 9h, votre émission sur votre radio communautaire Envol 91 FM. Mélodie, il fait très beau.
5: Ça fait vraiment plaisir ouais. De commencer la journée comme ça.
6: Bah oui, on est le mercredi, finalement les mercredis sont des journées comme les autres.
5: Exactement, hein. Tu me disais c'est le milieu de la semaine, mais mm-hmm. Ça commence très bien là.
6: Ouais, on dit que les mercredis c'est comme le milieu d'un bon livre, vous avez dépassé le début, mais le meilleur reste à venir.
5: Exactement, je suis carrément d'accord avec
6: ouais.
5: toi.
6: Ouais, ouais, j'adore bah, ces journées où on commence comme ça, bah, avec du soleil quand on arrive au travail le matin en sortant de la maison, que tu vois qu'il fait beau, qu'il fait pas froid, 7 degrés le matin, donc c'était une température très très agréable pour commencer la journée et puis on a hâte d'avoir d'autres belles journées comme celle-ci.
5: Et oui, puis on a un joli programme aujourd'hui. Donc,
6: eh ben oui, toujours.
5: Et oui, on bah, espère que nos oui, plus toujours, fidèles toujours, auditeurs oui. et auditrices sont là.
6: Exactement, aujourd'hui on fera faire, côté musical, on va avoir une playlist spéciale, comédie musicale.
5: Et oui, on oui, a choisi
6: parce qu'on est comme
5: de...
6: ça, oui, oui. oui. On vous
5: pour
6: offre ça.
5: Pour égayer cette matinée, on s'est oui, dit, voilà. c'était une belle idée.
6: Voilà, on s'est dit, voilà, pourquoi pas faire une playlist de comédies musicales connues, françaises, bien entendu, en français, mais on va juste vous faire partager quelques tubes ou quelques belles chansons tirées de certaines célèbres comédies musicales. Et puis voilà, on aura également la météo, les éphémérides, on ira du côté du trafic info comme chaque matin, bien entendu. Et puis 7h30, ça sera Jean-Rony.
5: Oui, avec sa première revue de presse, donc mm-hmm. il est en train de travailler et de repêcher les meilleures infos pour
6: ouais,
5: nous.
6: Mais non seulement ça, mais il est en train aussi de, apparemment, d'écouter des bandes originales de films pour jouer à notre quiz de tout
5: bah
6: à l'heure.
5: Oui. Parce que tu nous as prévu un joli quiz.
6: Oui, hier tu nous as fait, toi, le quiz pour le drapeau franco-manitobain. Là, c'est mon tour de vous faire un quiz, toi et Jean-Rony. Pour justement, ça va être vers 8h, bah après l'horoscope, on aura toujours l'horoscope du jour, mais vers 8h05, on aura donc moi et toi et Jean-Rony, je vais vous présenter les bandes originales de films cultes et je vais voir si vous allez trouver, en entendant le son, ou le début d'une bande originale. Vous allez la, voilà, la lier avec un film connu.
5: Ok, bah j'ai hâte de voir ça. Je ne me suis pas entraînée.
6: Non.
5: Mais bon, on verra bien si j'arrive à m'en sortir. Puis nos auditeurs et auditrices aussi auront la chance de participer.
6: On aimerait que vous participiez avec nous, que ce soit en nous envoyant un message texto ou par téléphone. Donc, message texto 431-999-3691 ou par téléphone au 204-231-3691. Vous pouvez juste nous partager vos opinions le matin et puis juste pas nous parler s'il fait beau de votre côté et puis si la circulation si vous avez remarqué un point de circulation qui n'est pas très très on va dire que c'est bloqué quelque part, vous pouvez nous en faire part, comme ça on va faire profiter les gens et leur donner cette information en direct. Merci, on vous remercie d'avance. Et puis on aura après ça culture et tradition franco, tiens donc, aussi une rubrique que j'ai l'habitude de présenter, qu'on a l'habitude de présenter le matin. Et puis je vais vous parler d'un savoir-faire, je sais pas si vous connaissez, mais on le saura, je vais garder un peu le suspense. Et on va parler des couvreurs Zinger et ornementiste parisien.
5: Ça, moi, ça me dit quelque chose.
6: Ça te dit quelque chose, t'es parisienne. Oui.
5: Je suis sûre que j'apprendrai.
6: Mais c'est un métier. C'est un métier qui se perd. C'est un métier artisanal. C'est les zingueurs et ornementistes parisiens. Bah, restez avec nous comme ça, vous allez savoir c'est quoi ce savoir-faire et on parlera de. Enfin, il s'agit de quoi. Voilà. 8h30, bien sûr, notre deuxième revue de presse avec Jean Rony et on termine l'émission 8h40 avec ton deuxième sujet franco préparé par toi-même, Mélodie. Ça parlera de...
5: Ça va parler des théories du complot autour de l'antivirus.
6: Non.
5: Et oui.
6: Antivirus.
5: Oui, tout le monde en entend parler en ce moment.
6: Ça nous hante, carrément.
5: Carrément. On en entend beaucoup parler en ce moment, mais on va aborder un angle un peu différent aujourd'hui.
6: Ok, j'ai hâte. C'est pour le menu de l'émission. On est très heureux de vous accompagner comme chaque matin et on est très heureux de faire partie de cette communauté francophone ici au Manitoba. Alors, n'hésitez pas à rentrer en contact avec nous, comme je l'ai dit. Appelez-nous, envoyez-nous des textos, proposez-nous des chansons. Aujourd'hui, on a préparé une playlist de comédie musicale, mais si vous avez une chanson de comédie musicale que vous avez envie de nous faire partager, on est preneur. Et puis rappelons que la saison des Gold Days, l'équipe de baseball ici à Winnipeg va démarrer bientôt le 19 mai. Ça sera en direct sur nos ondes, animé par le commentateur, notre ancien collègue Yannick Laroche, qui va vous faire vivre ces matchs, 50 matchs à domicile, c'est pas rien quand même.
5: Ah oui,
6: 50 matchs en direct pendant tout l'été, ça va être des matchs en direct du Blue Cross, le stade de baseball ici à Winnipeg. Donc on sera ravis de renouveler cette collaboration avec l'équipe de baseball, les Gold Eyes de Winnipeg. Voilà.
5: Et oui, donc ça commence très bientôt comme tu l'as dit,
6: bien,
5: hein, le 19 mai.
6: Ouais, 19 mai, on sera là. Ouais. Okay.
5: On sera tous au rendez-vous.
6: Ouais. Première comédie musicale, première chanson. Tu nous proposes quoi, Mélodie?
5: Alors, on va partir sur SOS d'un terrien en détresse.
6: Starmania? Non, c'est...
5: C'est de Daniel Balavoine dans Starmania.
6: Starmania, exactement. Oui, c'est la comédie musicale Daniel Balavoine, un grand chanteur français.
5: Oui,
6: une grande figure qui nous a quittés malheureusement lors du rallye Paris-Dakar en 86, si je ne me trompe pas. Il a eu un accident de moto, je pense, pendant ce rallye-là. Et puis, on a perdu. Il a chanté aussi l'Aziza, une chanson bien connue.
5: Oui, très connue.
6: L'Aziza, ouais. Il rend hommage à sa femme, qui est d'origine marocaine. Donc, Daniel Balavoine avec...
5: SOS d'un terrien en détresse.
6: SOS d'un terrien en détresse sur Envol 91 FM.

0: On vient d'écouter la célèbre bande de Starmania.
1: SOS d'un terrien en détresse.
0: Exactement.
1: Pas en détresse.
0: Et oui, non. Ma langue a fourché, c'est pas en détresse, c'est en détresse.
1: Ouais.
0: Et donc, c'est une très vieille comédie musicale, comme
1: absolument.
0: Tu l'as souligné.
1: Un,
0: 1978.
1: Oui, 1970, ça nous rajoute une année après ma naissance.
0: Ah, moi, j'étais pas née, personnellement.
1: Moi, j'étais née, j'avais un an. Oui, j'avais un an, ouais. Ouais. Ça
0: mais
1: nous rajeunit pas.
0: Bah, oui, c'est un...
1: Ça me rappelle de... Bah, ouais, que je suis vieux. Ah.
0: Mais c'est une œuvre culte du coup du domaine de la comédie
1: musicale.
0: Ouais,
1: Michel Berger,
0: hein.
1: Luc Plamondon.
0: Voilà.
1: C'est un peu un opéra rock. Et puis ça parle aussi de Québec, c'est ça?
0: Oui, c'est issu de la culture franco-québécoise.
1: Voilà. Donc
0: avec Michel Berger, le français, puis Luc Plamondon,
1: le québécois. Mm-hmm. Non,
0: mais vraiment une très belle chanson. J'espère que vous avez aimé celles et ceux qui nous écoutent.
1: Ouais. On va aller du côté de la météo parce
0: oui,
1: qu'il faut, il faut avoir ce qui se passe dans le ciel manitobain.
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1: Alors, du côté de la météo, du côté de la fourche, ici à Winnipeg, il fait actuellement 5 degrés au mercure, donc une température très agréable. 5 degrés et même du côté de l'aéroport Richardson, on ira jusqu'à 23 degrés aujourd'hui avec une journée complètement ensoleillée. Ce brouillard qui s'est dissipé ce matin, ça va donner place à une journée extraordinaire, une journée, on va dire, un peu, estivale. Parce que 23 degrés, on n'a pas vu ça depuis bien longtemps. 23 degrés avec une journée complètement ensoleillée, des vents de 20 km/h donc en début d'après-midi. Et puis voilà, la nuit, ça sera également un ciel dégagé et des vents du sud à 30 km avec des rafales à 50 pendant la nuit. On aura un minimum de 13 degrés la nuit. Donc
0: très correct encore.
1: Très très très correct, des températures très très agréables pour démarrer ce mercredi, enfin pour cette journée prévision de Environnement Canada. Aujourd'hui le soleil s'est levé encore plus tôt, 5h44, de plus en plus tôt, et se couchera bien sûr de plus en plus tard, 21h05, on aura 15h20 d'ensoleillement pour cette journée du mercredi 13 mai 2026. Du côté des éphémérides, c'est quoi cette journée? C'est la fête nationale de l'Équateur également. C'est l'Équateur qui devient une république indépendante et c'était en 1830, un 13 avril. C'est aussi en 1846 que le Congrès américain, déclare la guerre au Mexique. C'était une guerre qui a été déclarée par les États-Unis au Mexique. C'était en 1846. Et puis on dit qu'en 1917, c'est la première apparition de la Vierge Marie à

0: Fatima au Portugal. Fatima, c'est une ville au Portugal que j'ai visitée. C'est du côté de l'Algarve, au sud du Portugal. Okay. Ouais, apparemment, ben, j'ai vu, c'est vrai qu'il y avait une ville qui s'appelait comme ça. C'est du côté du Faro, Albufeira. J'ai passé un été magnifique en 2016. Donc, cette région, apparemment, en 1917, c'est la première apparition de la Vierge Marie. C'est pour ça aussi qu'on fête, je pense que c'est une journée qu'on fête, voilà, la Vierge Marie qui est apparue. Au Portugal, enfin une apparition, je sais pas si c'est vrai ou pas, mais bon, pour les croyants. Donc au Portugal, le Vatican la considère comme une journée importante du calendrier. Les naissances, on a qui ? Ben on a Stevie Wonder, le grand chanteur américain, c'est un peu comme Ray Charles. C'est des personnes qui sont aveugles, mais qui nous donnent tellement de belles chansons, de belles musiques. Stevie Wonder, moi, ça m'a bercé aussi dans les années 90, 80. J'écoutais beaucoup Stevie Wonder. On a également du côté un peu on a qui ? On a Nikos Aliagas. Tiens donc.
1: Nikos
0: est né un 13 mai 1969, animateur à la télévision française TF1, connu pour avoir animé The Voice, La Voix, plein oui. Star Academy. Ouais, très très connu, il est d'origine
1: grecque
0: exactement, d'où son nom Nikos Aliagas, qui est né en 1969. On a également je sais pas si tu te rappelles de lui, mais le chanteur Grégory Lemarchal, qui nous a quitté aussi, un chanteur qui a gagné
1: la Star Academy,
0: la deuxième édition, je pense. Grégory Lemarchal, il est né en 83, hein, 13 mai 83. Malheureusement, il a eu une maladie, la mucoviscidose, une maladie très grave des poumons. Mais il a eu beaucoup de succès à cette année-là, et puis beaucoup de gens l'aiment toujours, et puis on garde ses chansons ancrées dans nos cœurs. Pour Gary Cooper pour les décès, acteur américain aussi, qui nous a quitté en 1961, un 13 mai. Voilà pour les éphémérides de ce mercredi 13 mai, pour vous en faire part de quelques événements qui se passent un peu partout par rapport à cette date.
1: Est-ce qu'on n'irait pas voir ce qui se passe au niveau des routes ?
0: Oui, on va aller directement du côté des routes, directement sans introduction. On va aller du côté des routes ce matin. C'est très clair, c'est fluide. Il n'y a pas trop de points de circulation. Nous avons juste un petit coin embouteillage de 2 minutes sur McDermott Avenue. Donc c'est à l'intersection entre, je vais vous le dire, c'est entre Main et Ship Street, la rue Ship. Et il y a un embouteillage de ce côté-là. C'est à cause de travaux, j'imagine. Donc c'est ça, il y a beaucoup de travaux actuellement. Nous avons également un embouteillage sur Archibald d'une minute, hein, pare-choc contre pare-choc. Ça veut dire que la circulation est très dense sur Archibald avec l'intersection de Nain en allant vers le nord. Voilà. Également sur Mission, la rue Mission, avec l'intersection de Archibald, également circulation bloquée de ce côté-là, pare-choc contre pare-choc. Donc c'est carrément à l'arrêt. Si vous êtes de ce côté-là et vous avez l'information, est-ce que c'est des travaux, est-ce qu'il y a autre chose, pourquoi c'est bloqué, on sera ravis d'avoir cette information. Et puis si vous avez d'autres informations sur les routes ce matin à Winnipeg, envoyez-nous un texto au 81 999 3691. On serait très content de les avoir. Voilà pour un peu le résumé du ciel et des routes sur la capitale manitobaine.
1: En tous les cas, c'est deux belles manières là, de commencer la journée. Donc même si les routes commencent un peu à se remplir, il va falloir prendre son mal en patience, baisser le pare-soleil et puis profiter de cette belle matinée.
0: Oh oui. Quand le temps comme ça, quand on a un aussi beau soleil ce matin, on n'est pas pressé. C'est pas grave si on arrive quelques minutes en retard au travail.
1: Exactement. Et donc pour vous faire patienter jusqu'à la suite de l'émission,
0: oui.
1: On va repartir en chanson avec le temps des cathédrales.
0: Oh oui, encore une très très belle comédie musicale, c'est Notre-Dame de Paris.
1: Et oui, plus connue, hein, évidemment, ici elle est chantée par Bruno Pelletier.
0: On écoute ça.

0: Et voilà, nous venons d'écouter le temps des cathédrales de la fameuse comédie musicale Notre-Dame de Paris, l'une des plus célèbres. Hein.
1: L'une des plus célèbres comédies musicales de partout dans le monde, c'est Notre-Dame de Paris. Il y a eu Garou qui y a participé, Hélène Ségara, Daniel Lavoie,
0: oui,
1: le franco-manitobain, qui a participé également à cette belle chanson avec Patrick Fiori, avec cette belle comédie musicale. Il y a toujours, oui, comment dirais-je, on a remarqué que pour les Starmania, Notre-Dame et plein d'autres, il y a toujours une collaboration entre
0: la France
1: et le Canada, du côté québécois, du côté manitobain avec Daniel Lavoie. Il y a eu toujours cette belle collaboration créer.
0: De forts apports culturels des deux côtés, que
1: des
0: ce
1: deux
0: soit
1: côtés.
0: La culture québécoise ou la culture française.
1: Ouais.
0: Donc, c'est très beau. Et donc ce chant, j'ai fait quelques recherches là, pendant la lecture. Et c'est la chanson d'ouverture emblématique de cette comédie musicale. Mmh. Et je pense qu'on connaît tous les paroles. Donc
1: on connaît tous, oui, l'air, il était venu le temps des... Bon, j'ai pas une belle voix, désolé. Sinon, il va pleuvoir et puis vous allez m'en vouloir.
0: Non, on voudrait garder un peu le soleil.
1: Désolé. Allons du côté... Sinon, tiens donc. Allons du côté
0: soleil,
1: des astres, oui, en parlant de soleil, des astres, des planètes. On va voir qu'est-ce qu'il nous raconte l'horoscope de ce mercredi 13 mai 2026 avec moi-même, Wissam Daoudi. La médaille de bronze, Mélodie, est attribuée aux Gémeaux. Arrêtez de vous soucier du regard des autres, faites ce que vous aimez. Ben oui, des fois... écouter les autres ou se soucier de comment on va me percevoir, comment on va me voir, ça va te bloquer. Donc, il vaut mieux faire ce que tu veux. Si tu es sûr que ce que tu fais est bien, tu t'en fous des autres.
0: Il faut se fier un peu à son instinct, c'est
1: absolument
0: important.
1: D'accord. Sagittaire, vous semblez préoccupé, prenez l'air et changez-vous les idées. Ben oui, il faut changer les idées, prenez l'air. Il n'y a pas mieux que cette journée-là.
0: Profiter du soleil.
1: Absolument. Une journée longue comme celle-ci, le soleil se couchera à 21h et quelques. Donc, après le boulot, vous avez encore le temps de profiter de ce soleil et puis des belles températures. Parce que je ne sais pas si tu as remarqué, moi je l'ai remarqué ici au Manitoba, par exemple, chez nous, là d'où je viens en Algérie, aux abords de la Méditerranée, les températures maximales, tu les as vers midi, quand le soleil, il est juste sur
0: au zénith.
1: Sur nos têtes, il est plein au milieu. Et là, tu as les températures maximales de la journée. Si on t'annonce, par exemple, 30 degrés, c'est à midi. Après, ça commence à baisser. Et vers la fin de journée, 17h, 18h, tu commences à avoir la brise.
0: Un peu plus fraîche.
1: Et puis, les températures baissent un petit peu. C'est le moment où les gens sortent pour aller faire des balades. Parce qu'il n'y a pas la chaleur. Parce que nous, c'est chaleur torride.
0: Ça étouffe.
1: Mais ici, au Manitoba, j'ai remarqué, depuis qu'on est arrivé, même avec ma femme, on s'est fait la remarque, que la température maximale, tu la verras en fin de journée. C'est-à-dire vers 19h, 20h même, c'est là que tu auras le pic de la température de la journée. Si on annonce 23, tu vas avoir 23 vers 17h. Tu ne vas pas l'avoir vers midi, tu vas l'avoir vers 17h, 18h.
0: Ok.
1: Ouais.
0: On verra ça cet été.
1: On verra, ouais. Poisson, vous ne vous sentez pas assez écouté, alors affirmez-vous davantage. Conseil, il faut vous affirmer, il faut avoir de la personnalité et puis imposer vos idées également. Médaille d'argent, elle est attribuée au bélier. Votre journée se déroulera sans accroc. Personne ne viendra mettre son nez dans vos affaires. Et c'est tant mieux.
0: Oui, ça annonce une belle journée.
1: Ça annonce une belle journée parce que nos affaires sont nos affaires. Il ne faut pas se mêler trop des choses qui ne nous regardent pas. C'est bien. Taureau, c'est moi. Au travail, vous occupez une place centrale. Vous êtes mis en valeur. Profitez-en. Merci. Je vais en profiter aujourd'hui.
0: C'est une belle annonce.
1: Cancer, vous êtes en grande forme. Vous ne manquez pas d'imagination et d'audace pour prendre des initiatives. C'est bien de prendre des initiatives. Les cancers dans la vie, il faut aller de l'avant et avoir de l'audace et oser. Osons. Ça, c'est une belle osons. Ouais, osons. Lion, c'est toi, Mélodie. C'est ce que vous dit les astres, ils vous disent que vous faites rire et vous distribuez du bonheur à tout va. On vous dit merci. Merci Mélodie.
0: Super, je suis ravie.
1: Raconte-nous
0: j'espère
1: une
0: que pour
1: blague
0: nos auditeurs
1: tout à l'heure.
0: Auditrices, c'est pareil.
1: Je veux une blague.
0: Je vais y penser pour le top de l'heure.
1: Vierge, aujourd'hui, vous sortez de vos carapaces et vous allez vers les autres. Belle initiative, les Vierges, bravo. Balance, vous avez une âme de leader, les balances. C'est vous qui prenez les décisions. Oui, c'est bien. Oui, mener, être un meneur, leader, c'est bien. Bravo les balances. Scorpion, quelle générosité, vous pensez aux autres avant de penser à vous. C'est très, comment dirais-je ?
0: C'est être altruiste, généreux.
1: Oui, généreux. C'est généreux de votre part, les scorpions. Parce que donner, c'est avoir. Ou
0: donner, c'est recevoir.
1: C'est recevoir, exactement. Verseau, vous relevez les défis. Aucun obstacle ne sera vous barrer la route. Bravo les Verseaux, c'est bien de relever le défi. Et puis, on a notre journaliste qui vient de s'installer. Il a mis une chemise manche courte. Apparemment, il se croit déjà en été, hein. C'est bon, hein, il nous montre ses muscles, Jean-René Bossico, ce matin. Jean-René, t'es quel signe ?
0: Oui, ça nous intéresse.
2: Vierge.
1: Aujourd'hui, je vais refaire pour toi, parce que j'ai parlé de Vierge, mais je vais revenir. Aujourd'hui, vous sortez de votre carapace et vous allez vers les autres. Belle initiative. Bravo, hein ? Aujourd'hui, il faut aller vers les autres.
2: Ah bon.
1: C'est un bon conseil.
2: Si je ne vais pas, qu'ils viennent vers moi. Je suis ouvert.
0: Tu vas les attirer, peut-être.
1: Médaille d'or. La médaille d'or aujourd'hui, elle est attribuée. Roulement de tambour. Elle est attribuée au Capricorne. Que du bonheur et de bonnes nouvelles aujourd'hui, les Capricornes. Vous allez profiter pleinement de votre journée avec ceux que vous aimez.
0: Une belle journée en perspective.
1: Rien à dire, les Capricornes. Vous êtes les meilleurs. C'est votre journée, ce mercredi 13 mai 2026. Alors profitez au maximum. Voilà pour l'horoscope de ce jour, Mélodie. Qu'est-ce qu'on fait ? On repart en chanson avant d'avoir notre journaliste pour. Oui, on va repartir en petite chanson rapidos.
0: En vous faisant encore un peu patienter. Donc on va partir écouter Les Rois du Monde de la comédie musicale de Roméo et Juliette.
1: Oh oui !
0: Connu de tous, évidemment.
1: Bah oui, Roméo et Juliette, Shakespeare.

0: C'était les rois du monde de la célèbre comédie musicale Roméo et Juliette, un titre qui a été vendu à plus de 1,5 million d'exemplaires en France.
1: Vraiment beaucoup de succès.
0: Grand succès. Et puis donc c'est une chanson qui célèbre la jeunesse, l'insouciance, la liberté face aux dérives du pouvoir.
1: Oui, c'est on dit les rois du monde, mais là on parle de du peuple.
0: Ça inverse un peu.
1: C'est nous qui prenons le pouvoir. Pouvoir au peuple.
0: C'est ça. Et maintenant, on va donner le pouvoir à Jean Rony première
1: très belle transition.
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1: Mes hommages, mon roi, Jean-Rony Bossico.
0: Quel
1: honneur d'être roi. Justement, on parle de lieutenant-gouverneur. On est dans le même sujet. La lieutenant-gouverneur du Manitoba, Anita Neville, a dévoilé la liste des personnes nommées à l'ordre du Manitoba 2026. Ouais, j'en fais partie, non?
3: Peut-être. on est dans la période des récompenses.
1: Ouais.
3: Eh bien, 12 personnalités de la province recevront cette distinction lors d'une cérémonie prévue le 16 juillet 2026 au Palais législatif. Les personnes honorées proviennent notamment des milieux artistiques, scientifiques, politiques et sportifs. Anita Neville, qui agit à titre de chancelière de l'Ordre du Manitoba, souligne que ces Manitobains représentent ce qui fait la richesse et la diversité de la province. Parmi les récipiendaires annoncés le 12 mai figure Jocelyne Larocque, joueuse de hockey professionnelle métisse originaire de Sainte-Anne. La lieutenant-gouverneure l'a décrit comme une défenseure de haut niveau et une pionnière puisqu'elle a été la première femme autochtone à représenter le Canada en hockey aux Jeux olympiques d'hiver. La docteure Joss Remer fait également partie des personnes nominées. Elle a dirigé le groupe de travail chargé de la mise en œuvre du programme de vaccination contre la COVID-19 au Manitoba, supervisant ainsi la plus importante campagne de vaccination de l'histoire de la province, créée en 1999. L'Ordre du Manitoba est la plus haute distinction honorifique de la province. Il vise à reconnaître les réalisations exceptionnelles de personnes ayant contribué de manière marquée au développement social, culturel ou économique du Manitoba. Donc tu attends ton tour.
1: D'accord, je vais attendre mon tour.
0: Mais ça va peut-être encourager celles et ceux qui veulent faire des belles choses pour la province
3: bien
0: et
3: sûr.
0: La communauté.
3: C'est 12 personnes qui ont été choisies. Parmi eux, il y a l'ancien Premier ministre Pallister qui fait partie aussi de cette liste.
1: D'accord.
0: Une belle sélection.
1: Deuxième sujet.
0: Ensuite, Noni Klassen devient commissaire à la conduite professionnelle des enseignants du Manitoba.
3: Le gouvernement manitobain a nommé Noni Klassen à la tête du bureau chargé de superviser la conduite professionnelle du personnel enseignant et des éducateurs agréés. Sa mission est d'assurer la transparence, la responsabilité et le maintien des normes les plus élevées dans le secteur d'éducation. La commissaire agit dans un cadre indépendant pour recevoir les signalements et plaintes, puis mener des enquêtes liées à la compétence et à la conduite du personnel enseignant. Avant sa nomination, Noni Klassen a dirigé pendant plus de 20 ans l'éducation et les services de soutien au Centre canadien de protection de l'enfance. Elle y a piloté la création de 3 programmes nationaux, Priorité jeunesse, Enfants avertis et Tati se confie, des outils qui ont contribué à prévenir la violence sexuelle envers les enfants et à influencer les politiques scolaires et sportives à travers le pays.
1: On termine cette revue de presse de ce matin avec la ville de Winnipeg qui étudie un projet de transport en commun rapide au centre-ville. Il était temps.
3: La ville examine actuellement la possibilité de mettre en place un système de transport en commun rapide au centre-ville. Selon un communiqué, un tel réseau permettrait un service plus simple, plus fiable et plus facile d'utilisation, conforme aux attentes des usagers. Des réunions prévues en juin permettront d'évaluer l'impact potentiel du projet sur les activités des parties prenantes locales avant d'examiner différentes options de conception. Entre l'automne 2026 et le printemps 2028, la ville organisera 3 consultations publiques. Chacune correspondra à une étape clé de la conception et servira à intégrer les commentaires des Winnipegois dans l'évolution du projet. Le budget consacré à la phase de conception s'élève à 7 millions de dollars. Financé conjointement par le gouvernement du Canada, le gouvernement du Manitoba et la ville de Winnipeg dans le cadre du programme d'infrastructure Investir dans le Canada.
1: Je commence la concertation aujourd'hui, je donne mon avis.
4: pourquoi pas un tramway au centre-ville. Ça serait génial d'avoir un petit tramway voilà, qui va sur Portage Avenue. Un beau tramway, là, comme on le voit dans les grandes villes. Ça embellit en plus les villes, les tramways, je trouve.
3: Eh bien, laissons la place.
4: C'est un mode écologique, déjà, parce que ça marche à l'électricité.
3: Et puis, laissons la place aux hommes de l'art, aux architectes, pour voir la faisabilité d'une telle proposition. Mais pourquoi pas
4: un métro aussi
3: On peut considérer ça.
0: Un peu plus compliqué, je pense. Mais c'est vrai qu'il y a vraiment quelque chose à faire, parce que depuis là, ils ont déjà fait une première réforme un peu de tout le système. Mm-hmm. Et moi, je suis une très grande utilisatrice du bus. Et c'est vrai que c'est toujours aussi compliqué et peu fiable, donc c'est un peu dommage. Je ne sais pas si c'est faute de budget ou faute de bonnes idées, etc. Mais je pense que ce serait intéressant de pousser un peu plus loin la réflexion sur les transports et les offres aux Winnipegois. Donc j'avoue qu'un tramway, ça pourrait être une belle idée. Peut-être un système de paiement un peu plus simple pour celles et ceux qui n'ont pas de carte ou de titre.
3: Ouais.
0: Je vois à Vancouver ou à Montréal, on peut juste faire tape avec notre téléphone ou des choses comme ça. C'est plus autonome, c'est plus facile, parce que si
4: t'as pas la carte, tu peux pas payer. Tu peux payer,
0: mais il faut avoir des pièces, même pas des
4: billets, c'est pas accepté. Donc il faut avoir le montant exact. Tu vois, il peut pas te rendre de la monnaie en pièces. Donc oui,
3: c'est plus difficile comme ça.
4: Oui, il faut essayer de moderniser un petit peu. Je suis complètement d'accord avec toi. Voilà, on a donné déjà 3 avis déjà. Voilà, prenez-en et faites ce que vous voulez avec. On va aller en chanson avant de revenir pour le sport, Jean-Ronny.
0: Donc on va écouter Belle de Patrick Fiori.
4: Oui.
0: Encore une fois de la célèbre comédie musicale Notre-Dame de Paris.

0: Esmeralda, je vais faire la voix de Garou comme ça. Waouh, c'est une belle chanson, belle, dédiée à la belle Esmeralda.
1: C'est ça, une ode à l'amour et à la passion. Une très belle chanson.
0: Ouais, ça donne l'espoir, Quasimodo qui tombe amoureux d'une princesse et qui, voilà, une idylle. C'est, voilà, on garde l'espoir.
1: Un beau message, exactement. Et puis on va enchaîner très vite avec la revue sport de Jean-René Bossico.
0: On y va.
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0: Francosport, Jean-René Bossico, es de retour.
3: Je suis de retour, on va d'abord, Wissam, dans la NHL, les séries éliminatoires se sont poursuivies hier soir.
0: La Coupe Stanley.
3: Et le Buffalo en sabre. On battu les Canadiens, malheureusement. Et
0: oui, surprise quand même. On pensait que les Canadiens allaient continuer sur leur lancée. 3-2, c'était une petite victoire, mais quand même, ça remet les deux équipes.
3: Tout à fait, à égalité 2-2 dans cette série. Et dans l'autre
0: match
3: à l'Ouest, les Golden Knights de Vegas ont remporté un match spectaculaire contre les Ducks d'Anaheim par la marque de 4-3 en prolongation. Par ailleurs, les Hurricanes de Caroline continuent d'impressionner. Ils demeurent invaincus depuis le début des séries et sont déjà qualifiés pour la finale à l'Est. Okay. Et puis, toujours concernant la NHL, la Ligue nationale de hockey et l'Association des joueurs ont annoncé les nouvelles limites salariales pour la saison 2026-2027. Le plancher salarial sera fixé à 76,9 millions de dollars, la masse salariale moyenne à 90 millions, donc, et le plafond salarial atteindra un sommet de 104 millions de dollars.
0: C'est... J'appelle ça des caprices de riches, là.
3: Ah oui.
0: quand tu entends ces plafonds-là de salaire, tu te dis...
1: ça paraît irréel.
0: Ça paraît, sans
3: voilà.
0: Dire. On va exiger ça, nous aussi, avec Denis-Michel Thibault. On va lui dire, on veut une masse salariale de 90 millions de dollars pour envoyer 91
3: FM. C'est magnifique. Et puis, Info Coupe du Monde, on va parler aujourd'hui de Trionda. Est-ce que vous connaissez ce que c'est que Trionda?
0: Trionda?
1: Pas moi, non.
0: Non, pas moi non plus.
1: Éclaire-nous.
0: Là, tu...
3: Mais c'était mon quiz pour aujourd'hui.
1: Ah,
0: ok, ça c'est un quiz surprise.
3: Oui, le Trionda et d'Adidas sera le ballon officiel utilisé durant la Coupe du Monde 2026. Librement traduit de l'espagnol, son nom signifie « trois vagues ». Au-delà de ses caractéristiques uniques et innovantes, ce nom est évidemment un clin d'œil au fait que, pour la première fois de son histoire, l'épreuve suprême se déroulera dans trois pays hôtes, le Canada, les États-Unis et le Mexique. Trionda arbore un élégant mélange de rouge, de vert et de bleu en hommage à chacun des trois pays hôtes, mais aussi une architecture à quatre panneaux dont les formes ne sont pas sans rappeler les vagues qui lui donnent son nom. Ces panneaux se rejoignent pour former un triangle au centre du ballon, évoquant l'alliance historique entre les trois nations. L'iconographie fait également la part belle aux trois hôtes. Le Canada est représenté sous la forme d'une feuille d'érable. Ah oui?
1: C'est étonnant.
3: Le Mexique sous celle d'un aigle. Mais vous savez que les États-Unis aussi,
0: ils ont l'aigle aussi.
3: Mais bon, c'est il y a tellement d'étoiles dans leur drapeau, donc. Eux, ils sont représentés par une étoile. Les dorures rappellent, quant à elles, le trophée de la Coupe du Monde de la FIFA, soulignant au passage la place particulière qu'occupe la compétition phare de l'instance dirigeante du football mondial. Maintenant, toujours concernant la Coupe du Monde, les mascottes ont été dévoilées aussi. Les trois mascottes officielles qui
0: représentent... Oh, il y en a trois cette année, pas une seule qui
3: représente... Non, pas une seule, parce que
1: chaque pays
3: a sa mascotte. L'un des pays hôtes du plus grand événement sportif unidisciplinaire de la planète ont été révélés. Maple l'Élan, Canada.
0: Maple? Ok.
3: Ouais, Maple l'Élan. Clutch Pigog à tête blanche, États-Unis, et Zayou, le Jaguar, Mexique, ont été imaginés pour refléter fidèlement la culture, l'héritage et l'esprit de leur pays respectifs, symbolisant l'unité, la diversité et la passion commune pour le football. Donc, on est en pleine période de Coupe du Monde et on a vraiment des informations qui nous parviennent chaque jour concernant l'événement. Aujourd'hui, c'est J-29. Hier, c'était J-30.
1: On est descendu sous la barre du mois.
3: Ah oui, c'est ça. Et c'est vraiment, et ce sera la fièvre aux États-Unis, au Canada et au Mexique. Et puis, en football, pour terminer, en conférence de presse hier, le président du Real Madrid, Florentino Pérez,
0: c'est vrai, j'ai vu ça,
3: a confirmé qu'il ne quittera pas son poste malgré les nombreuses critiques entourant la saison décevante du Real Madrid. Il a également annoncé la tenue d'élections anticipées à la présidence du club.
0: Mais d'une manière, il dit que si vous ne voulez pas de moi,
3: il faut qu'on aille aux urnes.
0: Aux urnes, ouais, et là, ouais, si vous voulez...
3: Mais je pense qu'il a raison. Hein.
0: Oui, tu penses qu'il est parti...
3: Je pense qu'il a raison parce que oui, c'est l'un des présidents qui a le plus gagné avec le Real.
0: Ouais,
3: mais... C'est-à-dire, en football, on ne peut pas tout gagner.
0: Non.
3: On ne peut pas gagner tous les ans.
0: Ouais.
3: Donc, si cette année, il y a cette mauvaise saison, eh bien, ils vont s'organiser pour que la prochaine année soit meilleure, mais il ne faut pas seulement créer une sorte d'instabilité à la tête du club et demander son départ. Qu'est-ce que ça va arranger?
0: Et puis oui, je dis que il assume jusqu'au dernier son travail, c'est une responsabilité. Et puis voilà, moi je trouve que oui, si démissionner aussi, c'est une manière de partir, s'échapper, sortir, laisser le bateau couler.
3: Ah ouais.
0: Donc d'une manière, voilà, venez voter, il y a des candidats, celui qui veut se présenter, c'est libre. Et puis celui qui me bat, je céderai ma place avec fair play.
3: Tout à fait. Et puis au cours de cette même conférence de presse, vous savez, le dirigeant madrilène, il a dénoncé ce qu'il appelle une campagne organisée, menée par certains médias espagnols contre lui et le Real.
0: Ben, c'est toujours ça.
3: Mais quand ça va mal, les politiciens,
0: ils accusent les médias.
3: Il est aussi revenu sur les tensions dans le vestiaire, notamment une altercation entre Tchouaméni et Valverde à l'entraînement, affirmant que ce genre de situation peut arriver dans toutes les équipes. Et c'est vrai. Ouais. Ça arrive dans les meilleures familles. Enfin, Pérez a reconnu que la saison a été difficile après l'élimination du club en Ligue des Champions et la perte du championnat espagnol face au FC Barcelone.
0: Très très belle revue de presse ce matin, sportive également. Jean-René, bravo, tu fais du bon travail.
3: Merci.
0: On admire ce travail de ta part. Et puis tu pars pas, tu restes parce qu'on va aller en chanson. On va aller au top de l'heure. Et après, tu peux aller te dégourdir les pieds parce que 8h05, je te veux ici au studio. 8h05 pour le quiz.
3: Je vais vous assister.
0: Oui, le quiz. On va parler de bandes originales de films. Et on invite les personnes qui sont à l'écoute de nous envoyer un message s'ils participent avec nous.
3: J'aimerais,
0: ça serait génial,
3: que les auditeurs vous bombardent pour que je vous assiste avec eux.
0: Ouais, ils vont vous aider. Aidez-le parce qu'apparemment il regarde pas trop les films et il a peur de perdre contre Mélodie.
1: Mais non, j'ai même pas révisé donc.
3: Ah ouais, mais de toute façon on va s'amuser.
0: Mais ce sera. Ouais, on verra. Donc il y a une confrontation de génération aussi. Mélodie qui est jeune.
3: Et toi, puis toi.
0: Moi je suis moins jeune. Toi t'es vieux.
3: Non. Ah bon? Je ne savais pas.
1: Je ne me serais pas permis.
0: mais non. Je te taquine. Alors on va aller en chanson toujours dans le cadre des comédies musicales et on va écouter quoi, Mélodie?
1: Là on va écouter L'envie d'aimer de la célèbre comédie Les 10 commandements.
0: Oui, Les 10 commandements.
1: Exactement.
0: Il faut appliquer les 10 commandements de Moïse.
3: Ah oui, Exode 20.
0: Exode 20. Tu ne tueras pas. Ouais, tu ne tueras point.
3: Ah, tu ne commettras point d'adultère.
0: Ouais, point d'adultère.
3: Ah oui.
0: Mais tu feras le blind test avec nous.

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0: Il est 8h sur Envol 91 FM. Vous écoutez Franco Matin avec l'équipe matinale Wissam Daoudi et Mélodie Ruel-Vromel ainsi que Jean-Rony Bossico. Merci d'être présent, merci d'être là avec nous. Tout à l'heure, on écoutait 1, 2, 3, une chanson de la troupe de la comédie musicale Dracula. L'amour plus fort que la mort. Voilà, une belle comédie musicale. C'est le thème de l'émission aujourd'hui, de la playlist qu'on vous a préparée. Alors, c'est maintenant le tour d'aller jeter un petit coup d'œil du côté de la météo. Deuxième bulletin météo, avant d'aller également faire un deuxième bulletin d'infotrafic. Et puis, ça sera l'heure du quiz, le quiz spécial comédie, pas comédie musicale, spécial bande originale de film que j'ai préparé moi-même pour mes deux camarades. Ils vont s'affronter dans un combat loyal pour savoir qui gagnera le trophée Franco d'aujourd'hui. Il y aura rien à gagner, mais bon, le prestige, la reconnaissance du public. On va aller du côté de la météo.
1: Il a l'air beau aujourd'hui.
2: Je sais pas, regardons la météo.
3: Moi j'espère qu'on va pouvoir jouer dehors.
4: Oui, moi aussi.
0: 7 degrés dans le mercure ce matin. Actuellement, il est 8h, il fait 7 degrés du côté de la Fourche ici au Manitoba, à Winnipeg. 23 degrés comme maximal attendu cet après-midi. Alors on aura donc une belle journée ensoleillée, complètement ensoleillée, du soleil partout, que ce soit en journée ou en soirée. Il y aura des vents de 20 km/h aujourd'hui. Pendant la nuit, ça sera 30 km, mais des rafales à 50 et un minimum de 13 degrés pendant la nuit. Jeudi 14 mai, en alternance de soleil et de nuages, on s'attend à avoir des probabilités d'averses avec risque d'orage demain. Donc le temps change, oui. Le temps, il fait un peu le chichi, comme on dit. Il change d'humeur. Et puis on verra, on aura des températures quand même de 21 degrés pendant la journée et pendant la nuit, ça sera 13 degrés également demain. Donc ouais, de bon augure. Du côté de la circulation ce matin à Winnipeg, qu'est-ce qu'on a du côté de la circulation à 8h? Est-ce que ça s'anime ou pas? Je vais actualiser la carte de Winnipeg. Oui, ça s'anime un petit peu, toujours dans les endroits connus, que ce soit sur chemin Saint-Maryse en montant vers le nord, également Coronation Osborne avec Corydon et la Pembina également en allant vers le nord, bien entendu, pour monter vers le centre-ville. Puis sur Portage, il y a quelques points de circulation sur la rue Portage, que ce soit en allant vers l'ouest, donc en allant vers Polo Park et compagnie, ou en allant vers l'est également. Donc il y a une circulation assez dense de ce côté-là. Qu'est-ce qu'on a sur la rue Main? La rue Main également, en allant vers le nord, du côté... en allant vers le sud, en allant vers le centre-ville, il y a une circulation d'une durée de 4 minutes. Donc, en allant vers le centre-ville, donc du côté de Main, avec l'intersection de Bannatyne Avenue. Et puis on va aller, ça commence vers Logan Avenue. Voilà pour le point de circulation. Il est 8h05. On va aller en chanson avant de rappeler notre cher collègue Jean-Rony, tu vas pas t'en sortir, reviens. Il croit qu'il va s'en sortir de mon blind test. Il est parti se cacher, mais on va l'attraper. En attendant, on va aller en chanson. On va écouter l'envie. Non, on va écouter une autre chanson. Quelle chanson? Être à la hauteur. C'est de la comédie musicale Le Roi Soleil et c'est chanté par Emmanuel Moire, que j'adore ce chanteur. J'aime bien ce chanteur, Emmanuel Moire. On écoute ça et on revient pour la suite avec notre blind test. Attention, Jean-Rony, il a peur, il tremble.

0: être à la hauteur.
1: Je ne sais pas si nous sommes
0: sur la hauteur.
1: Est-ce que
0: vous allez être à la
2: est-ce
0: hauteur
2: que nous serons
0: est-ce
2: à la hauteur
0: que vous serez à la hauteur?
1: Moi, je suis un clown là. Attention, il ne faut pas compter sur moi.
0: Alors, on écoute être à la hauteur, la chanson de la comédie musicale Le Roi Soleil, interprétée par Emmanuel Moir, une célèbre comédie musicale. Il interprète le rôle du personnage de Louis XIV, le fameux roi de France.
1: Le Roi Soleil.
2: Le Roi Soleil,
0: c'est ça. D'où le titre de la comédie musicale. Voilà. C'est bien simple. Alors, on va repartir avec notre quiz ce matin que j'ai préparé. On va aller voir si mes collègues ont bien révisé leur cours pour parler de films, de films cultes. Bah, c'est des films cultes. On va voir si vous allez reconnaître la bande originale.
1: Quel type de film?
0: Oh, bah, c'est des films de partout. Fait un mélange.
2: C'est vraiment large, hein?
0: C'est large, je ne vous donne pas d'indices. Alors, débrouillez-vous avec ça. On va commencer. Attention, écoutez bien. Et celui qui a la réponse, il la donne.
2: Il l'annonce. Puis on n'oublie pas, si nos auditeurs et auditrices veulent participer, sentez-vous libre de nous écrire.
0: Sentez-vous complètement libre, comme l'air. Voilà. On commence notre premier titre. Attention.

0: qui va à l'aventure chercher des trésors. C'est un peu. Il s'appelait, dans le film, hein, il s'appelait Dr. Jones!
1: Indiana Jones.
0: Eh ben Indiana Jones.
1: Ah, ah
0: ben
1: voilà.
0: Indiana Jones. Comment vous n'avez pas les aventures emblématiques du Dr. Jones, ah, professeur en archéologie qui part à la recherche des trésors perdus, une saga qui a commencé en 1981.
1: Mais je n'étais pas né. Bah, je joue un peu hors catégorie.
0: Arrête,
1: là.
0: Arrête. Indiana Jones. Ça, mais tu sais que le dernier Indiana Jones, bah, il y a eu cinq opus de cette saga. Il y a les aventuriers de l'arche perdue. Indiana Jones et le temple maudit. Indiana Jones et la dernière croisade. Indiana Jones et le royaume du crâne de cristal en 2008. Et puis il y a eu un dernier Indiana Jones et le cadran de la destinée. C'était en 2023. Donc okay, l'acteur Harrison Ford qui était l'acteur de ce film culte. Il nous a blessé.
2: Déterrer un truc des années 80.
0: 0-0, alors lui, je suis déçu.
1: Ah, j'ai quand même donné la bonne réponse.
0: À la fin, après beaucoup d'indices, mais bon,
2: il
0: on continue.
2: Il a déterré quelque chose.
0: Allez-y. Tu connais pas Indiana Jones? Allez, arrête. C'est une mauvaise foi, là. Allez, on y va. On continue avec le deuxième son.
1: Elle est rose, la panthère rose.
0: Ouais, 1-0. La panthère rose. Le fameux film sorti en 1963. Tu vois que t'es pas.
1: Oui, j'étais pas née, mais là, c'est tellement reconnaissable.
0: Imagine, depuis 1963, t'as reconnu. C'est la célèbre comédie policière de Blake Edwards, le réalisateur, mettant en scène l'incompétent inspecteur Jack Clouseau. Joué par Peter Sellers, c'est une comédie qui est en recherche d'un diamant qui s'appelle le Panthère Rose qui a été cambriolé. Pardon, non, j'arrête.
2: Qu'est-ce qui lui arrive là?
1: On s'est fait spoiler.
0: Non, ça c'est quelqu'un a piraté mon ordi. Attention, non, attendre. Donc je continue de parler un peu de la Panthère Rose, donc célèbre, qui a été également célèbre dans un dessin animé, La Panthère Rose, qu'on connaît tous. Donc c'était et puis ouais, surtout et puis ce film il y a eu des remakes de ce film dont le grand acteur américain Steve Martin qui a joué aussi le rôle de l'inspecteur Clouseau. Voilà, c'était un petit retour sur l'histoire. Alors
2: c'est tout pour aujourd'hui, c'est ça?
0: Non, il continue. Troisième audio.
1: Pas si vite.
0: Tu vas pas t'en sortir. C'est 1-0 pour Mélodie, attention.
2: Ah, bien sûr.
0: Pour remonter. La remontada. Ouais. On veut la remontada.
2: Ouais, on va essayer.
1: Star Wars.
0: Bravo Mélodie.
2: Je vous ai vu conspirer contre moi là.
0: Non.
1: Je n'ai eu accès à aucune réponse.
0: Elle n'a pas accès, sauf si elle a piraté mon ordi, mais donc pas d'accès. Alors Star Wars, qui connaît pas la guerre des étoiles? Jean-René, quand même. C'est un film culte, la saga Star Wars qui a commencé en 1977. George Lucas qui connaît pas 9 films, il y a eu 9 sagas, 9 films de la saga avec des trilogies, l'attaque des clones, la revanche des Sith, l'empire contre-attaque. On connaît tous Luke Skywalker qui est joué par Mark Hamill, Dark Vador, Harrison Ford qui joue le rôle de Han Solo, et puis il y a Carrie Fisher, la princesse Leia qui malheureusement nous a quitté il y a quelques années en 2016, la fameuse princesse Leia. Et puis il y a eu Nathalie Portman qui a joué encore dans cette saga. Très très beau film. On écoute la suite. 2-0, attention.
2: Titanic. Non, tout le monde le sait. Hein.
0: Ah bah, qui a répondu?
2: J'ai même regardé ce film.
0: On met la barre.
1: Laisse nos auditeurs décider, mais franchement, de loin, je l'ai dit avant.
0: La barre, il faut revoir le.
2: Non,
0: c'est toi? Allez, on lui laisse.
1: Franchement, je l'ai dit avant.
0: Elle a dit 3-0. Elle lâche rien. Elle veut pas te donner de cadeau. 3-0.
2: Non, c'est Titanic, non, ça, j'ai gagné.
1: On peut lui donner un 0,25.

0: 0,25. Alors,
1: il faut pas tricher, hein, quand même.
0: Mais il faut répondre rapidement,
1: Jean-Rony. Il faut avoir un peu de pitié pour les pauvres comme moi, hein.
0: Ben, il faut être indulgent, il est ouais, vieux. Un peu. Mais le réflexe.
2: Ouais.
0: Alors, c'est ça, c'est Titanic.
1: J'ai regardé ce film.
0: On va arrêter le
1: triomphe dans mon pays.
0: Hein, absolument, Titanic. Qui connaît pas Titanic? Le fameux film qui a sorti Titanic, c'était en 97, je pense.
1: Leonardo DiCaprio.
0: Exactement, 97, réalisé par James Cameron. Donc Titanic, un monument du cinéma avec la fameuse chanson de Céline Dion.
1: Bien sûr.
0: Et puis Kate Winslet également qui a participé. On parle du naufrage, de l'historique naufrage du paquebot, donc reconstitution en 1912, le naufrage, vous vous rappelez, le Titanic. On a eu récemment l'implosion là de quand ils ont voulu, je sais pas si vous vous rappelez de l'incident il y a quelques années, le submersible qui voulait aller à la recherche et puis il y a eu quelques...
2: Ah oui, ça me dit quelque chose.
0: Oui, il a implosé, il y a un sous-marin qui a été, où il y avait même un Français, un scientifique français, il y avait un Américain et puis quelques personnes qui étaient présentes dans le submersible. On voulait aller explorer l'épave.
1: Ouais,
0: c'était il y a 2 ans où il y a eu malheureusement cet incident, ce drame où le submersible a implosé. Donc, dans l'océan. Voilà.
1: C'est la curiosité. Hein.
0: Oui, c'est la curiosité. Alors, on continue donc avec le prochain titre. Donc, c'est 3-0. Hein.
1: Non, attention. Hein,
0: attention. Écoutez.

0: Allez.
1: Ah, je connais.
0: Ça, c'est dit, c'est connu.
2: Ça, c'est...
0: Ça, c'est Catch Me If You Can.
1: Ah, Pirates des Caraïbes.
0: Ouais, les Pirates des Caraïbes. Oh, 4-0.
2: Non, non.
1: 4-0. Ah, si, 4-0. Ben,
2: non, 4-0. Quoi,
1: je peux t'offrir un point, mais...
2: Non, tu n'as pas à m'offrir, parce que c'est moi qui ai gagné.
0: Wow, Pirates des Caraïbes, célèbre saga également cinématographique avec de Disney. C'est une saga de Disney avec Johnny Depp.
1: Oui, le fameux
0: Johnny
1: Depp.
0: Et puis le fameux Jack Sparrow. Sparrow qui part à la conquête des océans également, Jack Sparrow. C'est une belle série quand même, un beau film réalisé par la grande firme Disney, qui parle de ce merveilleux film Jack Sparrow. Et puis oui, il y a aussi comment il s'appelle, qui a joué dans le film, Orlando Bloom également, qui joue dans ce film le fameux Will Turner, le personnage. Puis très très beau film, et puis qu'on adore, les enfants adorent. Les pirates. Tu aimes bien les pirates?
1: Plutôt les Caraïbes, perso.
0: Mais tu viens des Caraïbes, il y a des pirates aux Caraïbes? Tu viens de...
3: Non, il n'y a pas de pirates.
0: Il n'y a pas de pirates?
3: Les pirates venaient exploiter la Caraïbe, mais on n'a pas de pirates en Caraïbe.
0: D'accord, ok. On continue notre...
2: On continue.
0: Il reste encore. Allez.
1: Ça n'en
0: Allez.
1: Finit plus.
0: Bah, qui veut gagner? Qui veut gagner?
1: Je suis bien parti.
0: Allez, remontada. Allez, je compte sur toi. Vas-y, tu vas reconnaître celui-là. Vas-y, je pense. Vas-y, hein, il faut juste répondre rapidement. On y va. Ça, c'est mon film culte favori de toute l'histoire. Je suis amoureux de ce film. Je vous donne un indice. Ça se passe dans les arènes. C'est des personnes qui se battent dans des arènes.
1: Gladiator.
0: Oui, là-haut, Gladiator. Russell Crowe.
1: Jamais vu, mais bon, de
0: jamais
1: nom
0: vu.
1: Dans les arènes,
0: ah,
1: c'est Gladiator.
0: Non mais, t'as jamais vu ça?
1: Ah non.
0: Ah, Mélodie,
1: J'ai manqué quelque chose.
0: Ah bah, t'as manqué beaucoup de choses.
1: Oh,
0: en
1: je vais rattraper
0: fait.
1: Ça.
0: Ah bah, il faut aller le voir. Ben, Gladiator, c'était en 2000. Ridley Scott, le réalisateur. Un film épique, un film magnifique qui parle de Maximus, le général Maximus Decimus Meridius, joué par Russell Crowe.
1: Le regard de Jean-René veut tout dire.
0: Avec Joachim Phoenix également, Decimus, qui joue l'empereur romain. Ça parle du gladiateur qui se bat dans l'arène pour la liberté.
3: Mais très beau film. C'est une langue morte, on parle de Decimus Maximus.
0: Oui, Gladiator. On écoute.
1: À l'Astérix.
0: 4-5.
1: Ah oui.
0: On écoute la suite. Celui-là aussi, vous l'adorez. Moi, je l'adore aussi. Ça, c'est un de mes films. C'est le deuxième après Gladiator. Ou peut-être c'est le premier.
1: Ah.
0: C'est aussi un film de guerrier. De guerrier. Regardez ce sang. C'est un peu... On est en Écosse. Dans les montagnes écossaises.
3: Terminator.
0: Non. Jean-René, Terminator, il va en Écosse.
1: Il porte des kilts.
0: Allez, écoutez là, écoutez. Il y a une actrice française qui joue dedans. Avec un grand acteur américain. Enfin, australien d'origine. Moi, c'est ma génération. Moi, ça me parle, ça me touche.
1: A priori, moi, un peu moins.
0: C'est un film culte qui parle de combat pour la liberté également. Des Écossais qui se battent contre le roi britannique, contre la couronne britannique, pour leur liberté. Un certain, il parle d'un personnage qui s'appelle William Wallace.
1: Paddington.
0: William Wallace. Allez, avec Sophie Marceau et Mel Gibson. Je vous ai
1: c'est
0: donné.
1: C'est le titré en anglais.
0: Bah oui.
1: C'est Braveheart.
0: Yes, elle a quand même su au fil, au finish. Braveheart. Le film Braveheart, un film culte. Tu connais pas Braveheart?
1: Oui, Jean-René,
0: Braveheart. Le cœur brave, Jean-René. Cœur brave. Oh non, non. Allez, je pense que tu ne vas pas
1: si
0: pouvoir...
1: Non, pas si connu au bataillon, là, personnellement.
0: Je pense que les auditeurs qui nous écoutent ont reconnu ces films. C'est culte, quand même. C'est culte. Je vous ai ramené que des masterclass, des pépites, là. On écoute l'avant-dernier.
1: L'avant-dernier.
3: Oh, l'avant-dernier. Oh, wow.
0: Moi, pour l'honneur. pour l'honneur. Ça, c'est connu quand même.
1: Ah, c'est connu.
0: Ça, c'est connu. Ronnie, je te donne les indices.
2: Je crois avoir connu ce son-là. Mais...
1: Ah, si, c'est...
0: Allez! T'as pas mal dans le film avec Apollo Creed.
1: Rocky
0: Balboa. T'as pas mal, Jean-Rony, tu connais pas ce film? Il y a eu 6 ou 7 Rocky.
2: C'est qui? Ma mémoire est sélective.
0: Tu connais Rocky? Quand même, tu connais Rocky.
2: Il y a des trucs que.
0: Rocky Balboa, le film du boxeur là. Qui reprend un peu l'histoire avec Sylvester Stallone comme acteur principal. Le film qui a rendu célèbre Sylvester Stallone, avec Rambo aussi.
2: Je connais ce personnage, mais le son...
0: alors là...
1: Bon, pour nos auditeurs, Mélodie, j'ai mimé avant de donner mimé. Le titre, je ne savais pas.
0: Alors, je vous dis, Mélodie, elle gagne le trophée. Hein.
1: Oh la main.
0: La main, elle t'a mis une branlée.
2: Ouais, c'est une raclée, là. Mais je m'y attendais. Hein.
0: Ben finalement, il reste 2, pas 1. L'avant-dernier. Écoutons l'avant-dernier, rapidement. J'adore ce jeu.
1: Les Dents de la Mer.
0: Elle l'a reconnu dès direct. Le premier, direct.
2: Oui, mais je vous ai vu conspirer ici.
1: Non, mais j'habite près de la Seine, donc...
0: des requins dans la Seine. Dents de la Mer, oui, Les Dents de la Mer, aussi un film de Steven Spielberg. C'était dans les années... le film est réalisé très en 75, vous vous rendez compte? Ce film de Steven Spielberg qui a été un véritable blockbuster dans ces années-là où on parle du requin qui attaque un requin de, je sais pas, 5 mètres ou 6 mètres de long, le fameux requin blanc. Attention quand tu nages, Ronnie.
1: Attention à la fourche, tout ça. Hein,
0: quand tu nages dans la fourche, ici, dans la rivière rouge. Attention parce qu'il y a des requins. Le dernier. Maman. Mais Jean-René.
2: Ça, je connais ce son-là.
0: Très culte. Jean-René. Jean-René.
2: Ouais.
0: Tu es de la famille, Jean-René. Tu es de la famille. Je vous donne des indices.
1: Je l'ai. Tu l'as pas, Jean-René?
2: Quoi?
1: Le parrain.
0: Elle t'a mis une branlée.
1: Non mais là, merci Jean-Rony, papa, quand même. C'est lui qui m'a tout transmis.
0: Ah oui, hein, c'est ton papa, oui. Bah, on salue le papa de...
1: Merci Jean-Mi.
0: Comment il s'appelle?
1: Jean-Mi.
0: Jean-Mi, merci. Jean-Michel, oui, pour les intimes. Le Parrain, 72, avec de Francis Ford Coppola, chef-d'œuvre également du cinéma, adapté du roman de Mario Puzo. Il raconte la saga de la famille Corleone, une puissance dynastie mafieuse italo-américaine dans le Bronx à New York. Le film qui parle de la passion du pouvoir entre Don Vito Corleone, qui est joué par Marlon Brando, icône, et puis également son fils Michael, qui est joué par Al Pacino. Comment t'as pas su reconnaître ça?
2: Tu sais pourquoi j'ai pas gagné? Parce que... J'ai trouvé que le film qu'il a choisi, ça fait partie de la construction d'une pensée dominante. C'est comme si dans le monde, il n'y avait pas de cinéma africain, il n'y avait pas de cinéma asiatique, il n'y avait pas de cinéma caribéen. Il a choisi vraiment une seule industrie. Donc moi,
0: je connais pas les films caribéens.
1: Tu connais pas, mais voilà,
2: il fallait diversifier ça.
0: Non, mais j'ai fait à l'international.
2: C'était très sélectif de ta part.
0: Non, c'est pas sélectif.
2: J'ai fait exprès de ne pas me rappeler de ce truc-là.
1: Ça me rappelle la réaction que tu as eue hier.
2: Pour protester contre ce qu'il a fait, là.
0: Ouais, c'est une forme de protestation.
2: Oui, oui, il vient d'Afrique, mais il n'a choisi aucun film africain.
0: C'est vrai.
2: Pourtant,
0: c'est vrai.
2: En Afrique, il y a une industrie cinématographique africaine.
0: Je suis tout à fait d'accord avec
2: toi. Donc là, lui, il est trop sélectif.
1: Pour
2: protester contre
0: 10-0,
2: ça.
0: 10-0, je te rappelle le score, 10-0. Mélodie, qui gagne?
1: Grande vainqueur.
2: Non, j'ai gagné Titanic, seulement Titanic, mais quand même.
1: Non, le Titanic, j'ai au moins 3 secondes d'avance.
2: Ah, 3 secondes,
1: bon,
2: ça ne fait rien.
1: Là, ils vont juger, mais bon.
0: En tous les cas, bravo.
2: Merci. Félicitations à Mélodie. Voilà. Félicitations à Wissam.
0: Oui,
2: parce que les deux,
0: l'esprit,
2: ils ont conspiré contre moi. ils se sont dit que moi, étant donné que lui, il ne va pas s'intéresser au film de la pensée dominante.
0: Oui, de la pensée dominante. Là, c'est, j'aime bien ce mot.
2: Nous allons lui proposer des trucs qu'il n'aime pas trop.
1: En tout cas, très beau sujet. Puis c'est en lien avec la 79e cérémonie des Césars qui s'est ouverte à Cannes.
2: Oui, bien sûr. C'est ouvert hier.
0: les tapis rouges.
2: Oui, non, ah oui, bien sûr.
0: Oui,
1: donc
0: on va voir.
1: C'est un beau sujet. Puis Jean-Rony, tu parlais de conspiration. Moi, j'en parlerai à la fin de l'émission.
0: Ben, on parlera donc... des films. Parce que ben, c'est vrai que, comme il est dit, Cannes, quand on parle de Cannes ou d'Hollywood, Cannes, ça fait quand même jouer pas mal de films d'auteurs, de films de personnes qui n'ont pas de moyens, et internationaux. Donc peut-être qu'on parlera demain du festival, de la sélection des films qu'il y avait dans la sélection du festival de Cannes. Voilà, on va te faire plaisir, on parlait de films internationaux.
2: Non,
0: voilà.
2: Tu ne vas pas me faire plaisir, c'est une question d'équité. Hein.
0: Non, t'as perdu.
2: C'est une question d'équité.
0: Jean-Rony.
2: Oui, je reconnais ma défaite.
0: Jean-Rony reconnaît.
2: Ma défaite était prévisible, parce que là, vous avez conspiré contre moi. Et
0: oui, c'est vrai.
2: Contre tous ceux qui aiment le film, le cinéma africain, le cinéma caribéen, etc.
1: Bah, tu nous proposeras une seconde version, peut-être.
2: C'est pas si sûr.
1: À méditer, à voir.
0: Il y a une chanson qui s'appelle « Tant pis ». Ben, on va écouter « Tant pis ». ».« Tant pis pour toi, t'as perdu ». C'est une comédie musicale et c'est de Rock Voisine. Tiens, non, un Québécois qu'on aime bien, Rock Voisine. Tu te rappelles des filles? Enfin, moi, c'était ma jeunesse. Moi, c'était mon époque, les années fin 90. C'était, on écoutait beaucoup « Hélène, je m'appelle Hélène ». Je ne connaissais pas.
1: J'étais pas née.
0: On n'a pas les mêmes valeurs, c'est pas grave. On écoute donc Rock Voisine. Ton papa, il doit reconnaître. Ton papa,
1: oui,
0: il est plus de ma génération, exactement. On salue Jean-Mimi. Jean-Mimi ?
1: Ouais, Jean-Michel, ouais.
0: Jean-Michel, ok. Tant pis. On écoute Tant pis de Rock Voisine. T'as perdu, Jean-Rony. T'as perdu.
1: Tant pis.
0: Tant pis.

0: Va faire une réclamation.
1: Je fais comme le Maroc.
0: Oui, va faire comme le Maroc. On écoute Tampi de Rock Voisine. 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Une belle ambiance matinale dans l'équipe. 8h32, c'est en vol 91 FM. Et c'est l'équipe du matin. Jean-Rony, Mélodie et Wissam. Et c'est l'heure d'aller du côté de la revue de presse. La revue de presse Franco avec Jean-Rony Bossico. Il est où ? Oui, revue de presse. Voici votre revue de presse Franco avec Jean Bossico. Alors, on commence notre... Là, tu vas gagner certainement dans la revue.
2: Oui, là, c'est toi qui as le pouvoir.
0: Là, c'est toi le pouvoir. Oui, le lieutenant-gouverneur du Manitoba, Anita Neville, a dévoilé la liste des personnes nommées à l'ordre du Manitoba 2026.
1: Comme tu dis, Wissam, 12 personnalités de la province recevront cette distinction lors d'une cérémonie prévue le 16 juillet 2026 au Palais législatif. Les personnes honorées proviennent notamment des milieux artistiques, scientifiques, politiques et sportifs. Anita Neville, qui agit à titre de chancelière de l'Ordre du Manitoba, souligne que ces Manitobains représentent ce qui fait la richesse et la diversité de la province. Parmi les récipiendaires annoncés le 12 mai figurent Jocelyne Larocque, joueuse de hockey professionnelle métisse originaire de Sainte-Anne. La lieutenant-gouverneure l'a décrit comme une défenseure de haut niveau et une pionnière, puisqu'elle a été la première femme autochtone à représenter le Canada en hockey aux Jeux olympiques d'hiver. La docteure Joss Remer fait également partie des personnes nominées. Elle a dirigé le groupe de travail chargé de la mise en œuvre du programme de vaccination contre la COVID-19 au Manitoba, supervisant ainsi la plus importante campagne de vaccination de l'histoire de la province. Créée en 1999, l'Ordre du Manitoba est la plus haute distinction honorifique de la province. Il vise à reconnaître les réalisations exceptionnelles de personnes ayant contribué de manière marqué au développement social, culturel ou économique du Manitoba.
2: Et puis, Noni Klassen devient la commissaire à la conduite professionnelle des enseignants du Manitoba.
1: Le gouvernement manitobain a nommé Noni Klassen à la tête du bureau chargé de superviser la conduite professionnelle du personnel enseignant et des éducateurs agréés. Sa mission est d'assurer la transparence, la responsabilisation et le maintien des normes les plus élevées dans le système d'éducation. La commission agit dans un cadre indépendant pour recevoir les signalements et plaintes, puis mener les enquêtes liées à la compétence et à la conduite du personnel enseignant. Avant cette nomination, Noni Klassen a dirigé pendant plus de 20 ans l'éducation et les services de soutien au Centre canadien de protection de l'enfance. Elle y a piloté la création de 3 programmes nationaux, Priorité jeunesse, Enfants avertis et Tati se confie, des outils qui ont contribué à prévenir la violence sexuelle envers les enfants et à influencer les politiques scolaires sportives à travers le pays.
0: Et puis on termine avec la ville de Winnipeg qui étudie un projet de transport en commun rapide au centre-ville.
1: La ville examine actuellement la possibilité de mettre en place un système de transport en commun rapide au centre-ville. Selon un communiqué, un tel réseau permettrait un service plus simple, plus fiable et plus facile d'utilisation, conforme aux attentes des usagers. Des réunions sont prévues en juin. Qui sont prévus en juin permettront d'évaluer l'impact potentiel du projet sur les activités des parties prenantes locales avant d'examiner différentes options de conception. Entre l'automne 2026 et le printemps 2028, la ville organisera 3 consultations publiques. Chacune correspondra à une étape clé de la conception et servira à intégrer les commentaires des Winnipegois dans l'évolution du projet. Le budget consacré à la phase de conception s'élève à 7 millions de dollars, financé conjointement par le gouvernement du Canada, le gouvernement du Manitoba et la ville de Winnipeg dans le cadre du programme d'infrastructure Investir dans le Canada.
0: Merci Jean-Rony, merci pour ces belles informations que tu nous viens de nous donner.
1: Merci de m'avoir douché ici aujourd'hui.
0: Mais reste, ne pars pas. On va aller d'abord, je vais faire ma petite chronique rapidement, directement, avant de terminer avec la chronique de notre chère Mélodie, qui va nous parler de Hantavirus et qui hante un peu la planète actuellement. C'est la panique un peu partout. Mais avant ça, on va parler de culture et tradition franco dans le monde.
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0: Alors, je ne sais pas si tu connais ce métier, Jean-Rony. C'est un métier qui existe, un métier, un savoir-faire français. Ça s'appelle les zingueurs et les couvreurs ou ornementistes parisiens. Est-ce que tu sais ce que c'est ?
1: Non.
0: Alors, la zinguerie, on appelle ça la zinguerie parisienne ou le métier de zingueur ou zingueuse, parce que peut-être qu'il y a des femmes qui travaillent dans ce domaine-là, ça englobe les connaissances et les compétences nécessaires à la restauration des toitures des immeubles haussmanniens construits à Paris. C'est spécialement à Paris, construit au cours du 19e siècle. Par terme haussmannien, on parle de l'architecture et l'urbanisme parisien développé sous Napoléon III entre 1853 et 1870 sous la direction du baron Georges Eugène Haussmann. C'est de là qu'on a, on appelle les immeubles haussmanniens ou style haussmannien. Ils caractérisent donc des immeubles en pierre de taille alignée avec des façades uniformes, des balcons filants et des toits en ardoise. Donc ces toits sont caractérisés par la forme des combles et l'utilisation de zinc comme matériel pour la toiture. Pour matériaux de toiture, le zinc est un métal léger qui réduit la taille de la charpente et augmente le volume habitable de la surface. Je ne savais pas. Donc la restauration d'une toiture consiste à enlever les anciennes pièces de zinc et à mesurer et à découper les nouvelles pièces sur mesure à l'aide d'une pileuse parisienne, puis à assembler et à fixer les pièces sur la toiture. Donc c'est vraiment un métier très... parce qu'on va sur les toitures des immeubles. Donc les ornementistes viennent après. Donc là, ça, c'est les zingueurs d'abord. Et après viennent les ornementistes. Quant à eux, travaillent le zinc dans leur atelier pour fabriquer des fenêtres, reproduire ou créer des ornements qui rehaussent la beauté de la toiture. Avec près de 80% des toits parisiens recouverts de zinc, la ville est une archive vivante ou, on va dire, un musée à ciel ouvert de ce savoir-faire qui façonne l'identité unique de son paysage urbain. Donc c'est Paris, c'est vraiment donc spécifique à Paris. La pratique est transmise par le biais d'un programme d'alternance dans lequel des apprentis alterne théorie, cours pratiques et expérience pratique dans des chantiers de construction. La fierté, justement, de préserver la beauté du paysage parisien favorise donc les liens sociaux entre couvreurs et ornementistes. Ce sentiment d'appartenance se manifeste par une coutume qui consiste à laisser, ça c'est vraiment anecdotique, donc chaque ornementiste ou zingueur, qu'est-ce qu'il fait ? Donc il laisse un objet ou sous un morceau de toiture, à la fin de son travail, l'objet que les couvreurs de zinc retrouveront des décennies plus tard, pour lorsqu'ils referont la toiture. Donc lorsqu'il y aura un travail pour refaire la toiture après 10 ans ou 15 ans, ben ils vont trouver dans ce bâtiment un petit trésor, un petit message laissé ou quelque chose laissé par celui qui l'a fait avant. Donc ce savoir-faire de couvreur, zingueur ou ornementiste parisien a été enfin reconnu. Parce qu'en 2024, il est inscrit au patrimoine culturel et immatériel de l'UNESCO pour sauvegarder ces techniques artisanales face au manque de main-d'œuvre et assurer surtout la pérennité des toits parisiens.
1: Quel est le salaire minimum dans ce corps de métier ?
0: Tu veux aller là-bas pour faire zinger ?
1: Je te pose une question, tu me poses une question. Il a un problème définitivement. Je lui pose une question et il me pose une question.
0: Ouais, je te réponds avec...
1: Oui, tu réponds.
0: Je ne sais pas, je n'ai pas fait la recherche.
1: Tu ne sais pas, okay.
0: Non, je ne sais pas combien il touche.
1: J'essayais de voir l'intérêt que tu as dans ce truc-là.
0: C'est juste parce que c'est un savoir-faire et ça parle de culture. J'ai toujours entendu parler des immeubles haussmanniens, mais j'ai jamais su d'où ça venait.
1: Ici, c'est Paris.
2: Alors, a priori, ça dépend un peu des localisations, mais ça tourne entre 2100 et 2300 euros brut par mois.
0: Tu as fait la recherche, bravo.
2: Rapidement.
0: c'est pas très cher payé. Hein. Bah, pour le risque, déjà,
2: pour le risque,
0: tu risques de tomber.
1: C'est ça. C'est la raison pour laquelle je posais la question. Je trouve que...
2: Après, pour les artisans, à leur compte,
1: en plus,
2: ça peut
1: il y a pénurie, c'est-à-dire il n'y a pas beaucoup de monde qui pratique ce métier.
2: Oui.
1: Et ceux qui le pratiquent devraient être bien payé. Hein.
0: Oui, parce qu'il faut, que, faut qu'il soit pérennisé.
1: Parce qu'ils prennent des risques quand même.
0: Ils prennent beaucoup de risques.
2: Après, je veux aussi
0: et puis,
2: que
0: c'est
2: les artisans...
0: un travail d'artiste aussi. Parce que
1: bien sûr.
2: Je vois aussi là que les artisans, à leur compte, eh ben, leur salaire peut varier allant de 3500 euros jusqu'à 5000 euros net par mois.
0: Ouais.
2: Ça dépend
0: surtout
2: de leur cahier.
0: Si, surtout
2: leur
0: si c'est des
2: commande.
0: Immeubles privés. Donc, généralement, si c'est l'État... parce qu'à Paris, il y a des immeubles
1: 5 000,
0: qui pas là.
1: Jusqu'à 5 000
2: Oui, pour je pense 5, les privés.
1: Ouais, 5 000 à Paris, pas
0: 5 000
1: mal,
0: euros, c'est, pas à, mal, c'est à peu près 6 500 dollars canadiens par mois.
1: Oui, à Paris, même si tu ne seras pas riche, mais quand même...
0: Oui, c'est raisonnable.
1: Oui, ce sera raisonnable.
0: On va aller en publicité tout de suite. Merci de me... c'est un nouveau métier que j'avais envie de découvrir avec vous. Et puis voilà. Là, on va aller écouter une page de publicité avec encore une promo des blues avec Marc Giguère. Et après ça, on revient tout de suite pour la chronique de Mélodie.
1: La conspirationniste.
0: La conspirationniste. On va parler justement de conspiration. On va parler de théorie de complot autour du hantavirus, ce nouveau virus qui fait son apparition. On a peur un petit peu. Est-ce que tu as peur, toi, un petit peu?
1: Non.
0: Non.
1: La peur,
0: non,
1: c'est un sentiment
0: pas.
1: Qui ne me traverse jamais.
0: C'est philosophique. Il est philosophique.
2: Même pas pendant les quiz.
0: Même pas.
1: Non, le quiz, surtout lorsque les gens ont comploté contre moi.
0: Oui. D'accord.
1: Je prends pitié pour ces gens-là.
2: Carrément.
0: On te croit carrément. Allez, salut. 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La caisse, c'est important.
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0: On repart, il est 8h45, c'est l'heure d'aller du côté du sujet franco du jour, le deuxième sujet franco du jour avec Mélodie. Mélodie, théorie de complot autour de hantavirus apparemment.
2: Eh oui, alors voilà maintenant plusieurs jours que l'éclosion d'un foyer d'infection à hantavirus sur un bateau de croisière sème l'inquiétude. Et en effet, je pense qu'on a tous entendu parler de ce navire, le MV Andus, sur lequel s'est développé et propagé l'hantavirus.
0: C'est pas la croisière s'amuse.
2: Ah non,
0: non.
2: Là, c'est pas du tout le moment pour l'instant de partir en voyage, en croisière. Alors c'est un virus qui a mené au décès de 3 individus et à la contamination de d'autres passagers. Pour celles et ceux qui se demandent encore ce qu'est cet hantavirus, je vais vous donner une rapide explication. Alors dans ce cas, c'est un virus transmis à l'humain, principalement par des rongeurs sauvages comme des souris ou des rats, via leur salive, leur urine ou leur excrément.
0: Est-ce que quand tu dis rongeurs sauvages, est-ce qu'il y a des rongeurs apprivoisés à la maison
2: qu'on peut tu connais élever? Pas les NAC, les nouveaux animaux de compagnie.
0: Oui, c'est vrai. Il y en a qui élèvent des souris.
2: Voilà, des furets, des souris,
0: furets, ouais.
2: Des hamsters, tout ça.
0: Ouais.
2: Et donc ici, ce virus, eh ben, il peut provoquer des infections respiratoires ou rénales importantes, pouvant même entraîner la mort. Alors depuis ce dimanche, tous les passagers du navire ont commencé à être évacués vers leur pays d'origine, et ce, dans un protocole très strict. Plus récemment, l'OMS a confirmé l'existence de 9 cas positifs d'antivirus. Et au Canada, c'est aussi 9 personnes qui se trouvent présentement en isolement suite à leur rapatriement sur le continent, plutôt en tant que cas contact du coup. Le gouvernement annonce qu'a priori, aucun de ces Canadiens n'aurait été en contact direct avec les patients symptomatiques sur le navire. Les autorités se veulent rassurantes, personne ne présente de symptômes pour l'instant sur le sol canadien.
0: C'est vrai qu'on en rigole, mais c'est quand même... voilà, il y a quand même des personnes qui sont mortes, et puis il y a beaucoup de gens qui sont des cas positifs. En France, je pense une femme
2: un cas positif, oui,
0: qui est dans un état critique, elle est, mm-hmm. elle est carrément voilà
2: en réanimation
0: donc ouais. Mm-hmm.
2: Voilà, donc c'est important de rester quand même informé. Mais si l'OMS affirme pour l'instant que la situation n'est pas comparable à celle de la pandémie de Covid-19, j'ai envie de vous parler ce matin de la sphère complotiste qui, elle, s'emballe. Et oui, Jean-René, tu parlais tout à l'heure de théorie du complot par rapport à notre quiz. Mais là, on va parler d'une nouvelle vague de théories qui émerge, comme en 2020, finalement. Je pense qu'on se souvient aussi des nombreuses rumeurs qui circulaient autour du Covid.
0: Ouais.
2: Notamment l'idée selon laquelle le virus avait été créé en laboratoire.
0: En Chine ou...
2: C'est ça, et à l'époque...
0: J'ai oublié la ville dont on parlait à cette époque-là.
2: Une ville en Chine, ouais, c'est ça. Mais donc à l'époque, la désinformation, elle faisait rage, confondant les informations et les intox. Alors en ce moment, la complosphère, elle parle notamment de plandémie. Comprenons ici la pandémie planifiée.
0: Plan, genre c'est un plan.
2: C'est un plan. Mmh. Et donc sur la toile, le virus est présenté là comme une mise en scène ou alors comme une nouvelle crise sanitaire orchestrée.
0: Est-ce que les Simpsons en ont parlé dans leur série.
2: A priori, information à confirmer, mais oui. J'ai vu passer sur les médias sociaux une vidéo comme quoi ils parlaient à un moment donné dans la série Les Simpsons d'une croisière où quelque chose s'était passé.
0: Où il y a eu une maladie qui s'est déclenchée.
2: À confirmer, c'est vrai que souvent il s'avère que Les Simpsons prédisent beaucoup de choses.
0: Oui, beaucoup de choses même.
2: Je ne sais pas si Jean-René t'y croirait à tout ça. Mais...
1: Ah non, surtout pas.
2: Mais c'est ça, donc ici on a des personnalités comme Alex Jones, un Américain connu pour ses théories complotistes, qui dénonce par exemple, il dit « l'interrupteur de la guerre en Iran s'éteint, celui de l'antivirus s'allume, bienvenue dans l'ère du Covid 2.0 ».
1: J'allais dire ça, ouais. Parce que là, ils se sont engagés dans une guerre dont nous sommes en train de payer les conséquences avec l'augmentation du prix de l'essence et par voie de conséquence tous les autres produits dérivés. Eh bien, ils viennent avec ça pour nous endormir, pour nous faire oublier que le prix de l'essence avait...
0: Qu'il y a une guerre.
1: Qu'il y avait une guerre et que le prix avait augmenté dans les stations à essence. Donc, ça peut être une hypothèse.
0: Une hypothèse.
1: On ne sait pas.
0: Oui, on donne une hypothèse.
2: Ça reste des théories complotistes. Ouais. Et là, ce complot, il tourne autour d'une nouvelle crise sanitaire qui aurait été créée pour faire diversion à la situation diplomatique actuelle en Iran. Et ça affole et ça révolte un petit peu, ça pose question en effet. Il y en a même qui vont plus loin et qui défendent l'idée que si cet antivirus intervient maintenant, ce n'est pas par hasard, mais bien parce que bientôt se tiendront les élections de mi-mandat aux États-Unis. En ce sens, si comme en 2020 un confinement devait avoir lieu, alors les votes se feraient en ligne, laissant une porte grande ouverte aux fraudes et aux manipulations des voix.
0: Ok,
2: c'est ça. Comme en 2020, lorsque les résultats avaient été aussi discutés.
0: Un petit peu.
2: Ouais.
1: Les politiciens sont des génies, hein. Des génies du mal.
2: On voit ça.
0: Surtout maintenant avec l'IA et tout ce qu'on peut faire avec un ordinateur. Alors,
2: C'est ça. Et au sein de cette sphère complotiste, on trouve aussi celles et ceux qui assurent que l'antivirus est un moyen pour les laboratoires de s'enrichir et de profiter de nouvelles campagnes de vaccination. Évidemment, il va sans dire que si de telles campagnes devaient se remettre en place, les industries pharmaceutiques et sanitaires en bénéficieraient. Mais pour l'instant, il est important de rappeler qu'aucun vaccin, médicament ou remède miracle n'existe pour soigner cet antivirus. C'est vrai que c'est des rumeurs qui font rage en ce moment sur la toile.
0: Mm-hmm.
2: Alors voilà, ce sont toutes ces théories qui engagent actuellement les débats conspirationnistes sur les médias sociaux. Bien sûr, toutes ces rumeurs et théories restent à prendre avec des pincettes.
0: Ouais.
2: Il faut rester conscient des risques liés à cet antivirus sans pour autant céder à la panique et à la désinformation. Cette affaire sanitaire, elle a débuté il y a seulement une dizaine de jours, donc il faut rester connecté pour plus d'informations et de consignes de la part des autorités sanitaires. Personnellement, je trouve que ces théories complotistes, elles peuvent faire sourire.
0: Oui,
2: mais elles soulèvent aussi selon moi une question un peu plus morale. Comment est-ce qu'on pourrait croire que des humains soient capables de provoquer une nouvelle crise sanitaire pour des bénéfices ici politiques ou économiques? Et c'est en engageant la santé de personnes jusqu'à leur mort. Je pense que
1: c'est mal connaître les humains, hein, si tu poses cette question.
2: Malheureusement, mais il faut rester un peu conscient. Il faudrait
5: avoir un peu la tête sur les épaules, mais c'est vrai que même au début de la Covid, si vous vous rappelez, les consignes, on entendait parler vaguement, on se rappelait qu'il y a eu quelque chose en Chine, on ne pensait pas que ça allait avoir cette ampleur, et finalement, ça l'a eu. Donc, et même les consignes des autorités, à l'époque, tu te rappelles, on disait, non, le masque, il faut qu'il soit porté uniquement par le personnel médical, mais après ça, non, le masque, tu dois le porter, même en étant seul dans ta voiture, en conduisant, je me rappelais, j'étais hors de moi, dans ma voiture, tout seul, je dois porter le masque, donc si tu te fais arrêter dans un barrage de police, on va on risque de te verbaliser carrément si tu portes pas le masque tout seul. Ça, c'était un peu pousser les bouchons à l'extrême, mais oui, c'est ça laisse poser des questions. Pourquoi à ce moment-là, exactement aussi?
2: C'est ça.
1: Et d'où viennent ces rats-là, et ces rats et ces souris?
2: Et qui étaient sur le bateau?
5: Sur le bateau.
1: Ouais.
5: Les bateaux, tous les bateaux.
2: Après, ouais,
5: les bateaux, tu sais, les bateaux de transport de marchandises, les gros bateaux là, comme pour faire des croisières là, c'est les paquebots. Il y a sur dans les soutes là en bas.
1: Il y en a toujours qui se prolifèrent et qui restent cachés.
5: Il suffit d'une, exactement.
2: Et puis les rongeurs portent malheur hein, sur les bateaux, les navires. Donc là, on voit bien les conséquences que ça a pu avoir.
5: Ouais.
2: Enfin voilà, je sais qu'en ce moment le mot antivirus il est sur toutes les lèvres, un sujet qui s'est répandu d'une manière virale sur les réseaux sociaux, mais je voulais essayer d'aborder un autre angle de discussion sur tout ça, un angle un peu plus léger qui amuse et qui engage les discussions. Donc,
1: Avez-vous peur?
5: Je vous pose la question.
1: Avez-vous peur?
5: Pour le moment, moi, non.
1: Je vous dis, n'ayez pas peur.
5: N'ayez pas peur.
2: On verra bien.
5: On vous laisse aussi aux auditeurs et auditrices
2: réagir
5: et se faire leur propre avis. Il y aura toujours des discussions autour de ça, mais on a soulevé le débat ici ce matin, 8h54. Merci Mélodie pour cette belle chronique.
1: Félicitations Mélodie.
5: Oui, merci à toi aussi d'être resté Jean-René.
1: Malgré moi.
5: Si j'avais une chanson qui s'appelle Malgré moi. Attendez, je vais la chercher. Je vous jure que je vais la chercher.
1: Ouais, oui, ça, mais taquin. Hein.
2: Mais oui, un petit peu là. Ça va devenir un running gag. Christophe, tu vas pas mal dormir.
1: Il a conspiré contre moi. J'ai perdu. Et il est en train de se réjouir de ma défaite. Alors que c'est lui l'instigateur de tout ça.
5: Je pense qu'il y a une chanson Malgré moi de Hélène Ségara, je pense, si je me trompe pas. Malgré moi, je suis en train de la chercher pour aller en chanson, mais je la trouve pas. Mais il y a une autre chanson de Amir, je pense que c'est ça. On va l'écouter. C'est toujours Malgré moi. Malgré moi, Jean-Rony, j'ai perdu à cause de la conspiration de Wissam et de Mélodie.
1: Voilà.
5: On écoute ça sur Envol 91 FM, votre radio communautaire. C'est pas parti? Non, c'est pas parti. Pourquoi c'est pas parti? Je sais pas. Attention, le système a buggé peut-être. On a un système qui bug actuellement. Malgré moi, ça veut pas partir. La chanson de Amir. Peut-être s'il y a une... Est-ce que ça part maintenant? On va voir. Non, ça fonctionne pas. Notre système a buggé. On va aller dans une chanson, malheureusement, dans le système. Ça s'appelle Ce petit motel de Vice du Nord. Et on revient pour la fin et le mot de fin de l'émission.
2: À tout de suite.

0: 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Voilà, il est 8h58, on arrive à la fin de notre émission d'aujourd'hui. J'étais très content d'être parmi l'équipe matinale avec Mélodie Ruel-Vromel. Salut Mélodie, merci beaucoup.
1: C'était une très belle émission.
0: J'adore, j'ai adoré notre quiz, surtout j'ai été gagnante. Jean-Henri, oui, le pauvre, il a été écrasé.
1: Il s'en est allé platement, là. Oui, il a quitté le studio.
0: Il parle de complotisme entre toi et moi, mais c'est faux. Tu as perdu, il faut l'accepter, Jean-Henri. Oui. Merci Jean-Henri pour les belles informations qu'il nous a partagées également. Notre équipe est toujours là pour vous servir de 7h à 9h chaque jour, du lundi au vendredi. C'est Franco Matin. Je vous souhaite une belle journée ensoleillée, oui, comme les 7 journées. Alors profitez.
1: Ça fait vraiment plaisir et on se retrouve demain,
0: Demain.
1: Absolument. Pour une aussi belle émission.
0: Bonne journée, au revoir.
1: Au revoir.
0: Bye.
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c'est le mercredi 13. Oh! Ah non, pas vendredi 13. Mercredi 13 mai 2026. Au menu de la première heure de Jean Fontaine, bonjour. Alain Boucher et sa mission de bénévolat à Cancer Care Manitoba récompensée. Des enseignants formés à l'étranger sont-ils une solution pour la pénurie de main-d'œuvre? Et après 25 ans de pause, la chanteuse Mitsou revisite un de ses grands succès et c'est chaud, chaud, chaud.

Qu'allez-vous, chers amis? Ah, moi, j'ai dormi. Tu sais, je vous ai dit hier, j'avais eu des problèmes de sommeil, mais pas hier, non! En fait, je me suis levé en retard. Cette émission est à peine préparée, mais je suis quand même assez confiant que je vais arriver à bon port. Merci d'être là, merci d'écouter Envol 91 FM. Et puis, vos demandes spéciales sont toujours les bienvenues. Je vois que j'ai déjà quelques personnes qui m'ont écrite. Alors, merci, j'apprécie. Et puis, vous pouvez m'écrire par texto 431-999-3691. 431-999-3691. Prenez-en l'habitude. Ah, juste un petit texto comme ça. Ça fait plaisir à l'animateur. L'animateur, il veut vous entendre, il veut savoir que vous êtes là. Et puis, vous pouvez m'écrire aussi via la page Facebook Jean Fontaine, bonjour. Également au menu, on va parler de Donald qui s'en va en Chine pour un sommet qui est quand même avec des enjeux assez lourds. On va parler de Taïwan notamment. Le restaurant Ray and Jerry's, que vous connaissez sans doute, une steakerie assez célèbre à Winnipeg, dans le bout de Polo Park, fermé à cause d'un refoulement d'égouts. Et puis, on va également traiter des 12 nouvelles nominations pour l'Ordre du Manitoba. Parmi elles, Jocelyne Larocque, joueuse de hockey de l'équipe nationale du Canada, native de Sainte-Anne au Manitoba. Et puis, pour commencer l'émission, j'ai pensé de regarder dans notre propre cour, donc un artiste de chez nous. Voici Jeremy and the Delicious Hounds, qui nous dit tout simplement « Merci ».

Jérémy and the Delicious Hounds sur Envol 91 FM. J'ai joué au golf avec lui il y a à peine quelques jours. Alain Boucher. En fait, j'ai joué avec les frères Boucher, Michel, Marc et Alain. Et je vous salue, messieurs, et je salue les autres frères Boucher. Et la sœur aussi, Monique, qui nous écoute peut-être. Je suis honoré d'être l'ami d'Alain Boucher parce que lui-même a reçu un honneur important. J'en ai parlé un petit peu. Lorsque la nouvelle est sortie, Alain avait publié sur le réseau social Facebook une lettre qu'on lui avait envoyée pour lui dire qu'il avait remporté un prix. Ça fait 6 ans qu'il fait du bénévolat auprès de Cancer Care Manitoba. Et puis là, il a reçu le prix Dr. James Johnston. C'est le 20 avril qu'il a reçu cette distinction remise à un bénévole qui se démarque par son leadership, sa compassion et son engagement envers les patients et leurs familles. Et Alain Boucher, qui a été interviewé par La Liberté, dit « Écoutez, il n'y a rien de plus essentiel à la guérison qu'un grand sourire et un cœur léger. » Et au cours des 6 dernières années comme bénévole chez Cancer Care, il a mis cette philosophie en pratique avec beaucoup de succès. Au moins 2 fois par semaine, il apporte ce sourire, son attitude positive, sa sensibilité et sa capacité de bien connecter à travers le dialogue avec les clients de Cancer Care. Il affirme que c'est avant tout son engagement à reconnaître l'humanité de chacun d'eux et d'elles qui le rend si fier du travail qu'il accomplit. Apporter une touche humaine à leur situation, je vois que ça fait une énorme différence. Puis ça, c'est bien la meilleure récompense. Pas besoin de salaire pour ça. Et les récompenses ne se limitent pas au sourire. Il nous a raconté ça d'ailleurs au golf. Il y a une dame avec qui il avait partagé quelques moments et qui l'avait aidé à se guider à travers les méandres de l'hôpital. Elle lui a apporté des brioches à la cannelle fraîchement préparées. Imaginez. Ça, c'est bien mieux qu'un salaire. Il y a, bien sûr, des difficultés, des tragédies. Après tout, c'est Cancer Care Manitoba. C'est une facette de l'expérience à laquelle il n'est pas insensible. Lui-même a perdu son frère, notre ami André, atteint d'un cancer en 2019. Et puis Alain considère que son engagement auprès des patients de l'organisme est une façon de continuer à prendre soin des autres. Et puis, toujours dans cet article de La Liberté, il dit qu'il demeure néanmoins étonné par la résilience des personnes en traitement et veille à contribuer à un environnement aussi normal que possible pour les personnes malades. C'est une variété d'émotions, dit-il, sûrement, mais tu ne peux pas faire autrement que de les encourager. Je pense qu'il faut toujours garder l'espoir et toujours garder un goût de continuer à vivre. Alors, ce prix, Dr. James Johnston,

et traite chacun d'entre eux avec dignité et respect. Et en passant, et ça c'est important, on veut essayer de trouver davantage de bénévoles francophones. Si vous sentez un appel ici, ce serait peut-être le temps de communiquer avec Cancer Care. Il y en a 4 en ce moment, ou pas plus que ça. Alain Boucher fait partie justement de ces rares bénévoles francophones de l'organisme. Et du côté de Cancer Care, on souhaite vraiment développer ce volet au cours des prochaines années. Bravo, Alain Boucher, fier de toi. Et puis, pas trop mal joué au golf non plus. La dernière fois qu'on s'est vu, pour quelqu'un qui n'avait joué qu'une seule fois l'an dernier, c'était pas mal du tout. On va écouter une très jolie chanson, un petit peu humoristique à sa façon. Ça s'appelle « Bisous ». Voici J.F. Posé sur Envol 91 FM.

La musique des trois accords, Boston, elle me fait rire cette chanson-là. Bisous et Boston. En plus, ça commence par B, deux chansons avec beaucoup d'humour, mais du rythme, toujours du rythme. Et tantôt, je vais faire jouer la nouvelle version de C'est chaud de Mitsou. Oh là là, c'est vraiment chaud, c'est vraiment chaud. On a des demandes spéciales déjà, Daniel m'a écrit, il y a Émilie également. Dans quelques instants, je vais vous faire tourner leur choix parce que je ne suis pas le seul DJ ici, non, pas du tout. Et c'est tant mieux comme ça. Je voulais aussi dire que Daniel m'a écrit que le père d'Alain Boucher, dont je parlais il y a à peine quelques minutes, je pense que c'était Joseph Boucher, si ma mémoire est bonne. Il était notre docteur de famille à Morris, dit-il, et sa sœur était l'enseignante de ma fille à l'école Provencher. Petit monde des franco-manitobains, comme il dit. Alors, voilà. Et puis, vous pouvez m'écrire 431-999-3691. Toujours un plaisir de vous lire. Et puis là, si je veux faire la météo, ça serait bien que j'ai un écran qui indique exactement ce qui se passe de ce côté-là. Voilà, j'ai réussi. Oh, 16 degrés! Hey, ça, c'est quand même... C'est rare que je vous accueille avec du 16 degrés, mes amis. Des vents du sud-sud-est à 20 km à l'heure. Alors, ensoleillé aujourd'hui, et puis un maximum de 23. Ce soir, cette nuit, dégagé. Ce sera assez venteux au cours de la nuit, minimum 13. 13! La nuit, youpi! Jeudi, alternance soleil-nuage. 60% de probabilité d'averse tard le matin et en après-midi, un risque d'orage. Ce sera très venteux par moment avec un maximum de 21 degrés. Et vendredi, nuageux avec 40% de probabilité d'averse venteux, maximum 16. L'aperçu pour le week-end, du soleil samedi, 14. C'est pas excessivement chaud, mais c'est quand même correct. Et dimanche, la même chose, mais un ennuagement. Maximum 14, mais ennuagement. Et puis, dans la nuit de dimanche à lundi, là, on prévoit de la pluie intermittente et de la pluie pour lundi. Et comme on en a besoin, on ne va pas se plaindre. En ce moment, sur Winnipeg, 16 degrés. Demande spéciale de Émilie, une de nos fidèles ici. Émilie qui m'écrit ce matin, si ça tente d'en faire jouer, j'ai le goût de bonne vieille chanson de Daniel Bélanger. Soit la folie en quatre ou dis tout sans rien dire, je te laisse choisir. Alors j'ai choisi. Pour Émilie, pour vous tous et toutes, merci d'être là.

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1: J'ai une demande spéciale de Daniel pour une chanson d'un groupe que je ne connais pas, un groupe de quatre personnes qui s'appelle Excavation et Poésie. Et là, j'essayais de me dire, Excavation et Poésie, waouh! Alors, quel est le fil conducteur de tout ça? Je ne sais pas exactement, mais on dit que le groupe se définit comme du trad littéraire. Et il est composé notamment de Charles Lapierre à la guitare et au chant, Olivier Dussault, contrebasse et voix, Laetitia Francoz Lévesque, violon et voix, et Raphaël Poggetti, percussion et voix. Bien que la musique soit empreinte d'un passé du terroir dans sa livraison, les sujets abordés sont d'actualité. La violence, la xénophobie, les compagnies qui pillent le sol, etc. Leur premier album s'intitule « Émissaire ». Il est paru en 2020. Voici « Après la fin du monde » pour Daniel et pour vous tous et toutes. Excavation et poésie sur les ondes d'Envol 91 FM.
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Eh bien, quand une chanson de fin du monde vous donne envie de danser à la fin, ça veut dire que la fin du monde, c'est peut-être pas une si mauvaise chose que ça. En tout cas, pas dans cette chanson. Très intéressant comme son. J'aime beaucoup. J'ai envie de découvrir davantage. Alors ça, c'était une chanson de excavation et poésie. Merci à Daniel pour la découverte. Il est 10h30. Plaisir coupable. Mitsu. J'ai toujours aimé Mitsu. J'ai toujours aimé Mitsu, mais un peu en secret, parce que, vous savez, elle faisait un peu poupée, Barbie. Mais moi, j'aimais sa musique, j'aimais son rythme. Puis je trouvais aussi que c'est une femme qui savait s'affirmer, tout en ayant ce côté très féminin. Mais évidemment, vous n'avez pas besoin d'être d'accord. J'ai même une anecdote à ce sujet. Mitsu était de passage à Winnipeg et on faisait une diffusion de courte durée ici en vol 91 FM qui ne s'appelait pas en vol, c'était simplement pour l'instant la radio communautaire du Manitoba qui n'était pas née encore. Alors le CRTC, l'organisme qui régule les radios et les télévisions au pays, avait demandé au conseil d'administration de la radio communautaire nouvellement formée, ben montrez-nous que vous êtes capable de diffuser des émissions, que vous avez assez de monde, assez de bénévoles. Et on m'avait confié ce mandat. Alors, pendant 3 mois, j'ai travaillé là-dessus. Et au bout des 3 mois, il y avait 2 semaines, je pense, à l'antenne. On a fait 1 semaine avec des bénévoles qu'on a formés en campagne, notamment à Saint-Jean-Baptiste, à La Broquerie, à Île-des-Chênes, et dans d'autres communautés aussi. Pardonnez-moi si je n'ai pas toutes les communautés en tête. Et la 2e semaine, c'était avec des gens de la ville. Donc, on était à Saint-Boniface, dans le Centre culturel franco-manitobain. On avait fait une diffusion d'1 semaine. Et pendant cette diffusion en ville, Mitsu était de passage à Winnipeg. Et je sais pas comment j'ai pu la rencontrer, mais moi, vu que j'étais le coordonnateur du projet, j'ai dit « Mitsu, est-ce que tu serais d'accord pour être la présidente d'honneur de notre diffusion de courte durée ici à Saint-Boniface? » Puis elle a dit « Ben oui, ça m'enchanterait. Et est-ce que tu accepterais de passer en entrevue? » Et elle avait dit oui. Alors, on avait fait une entrevue avec Mitsu. Je pense que c'est moi qui l'avais fait en fin de compte, parce que un des bénévoles à qui j'avais demandé de la faire, lui, il n'aimait pas Mitsu. Je ne le nommerai pas. Peut-être qu'il se reconnaît, mais il voulait rien savoir d'interviewer Mitsu. Mais moi, j'étais très, très content. J'ai même une belle photo avec Mitsu. Je ne sais pas où qu'elle est, mais... En tout cas, tout ça pour dire que c'est une artiste que j'ai toujours appréciée. Elle a un sens de la pop, un sens du spectacle assez fabuleux. Mais là, ça fait 25 ans qu'on ne la voit plus comme chanteuse ou seulement à l'occasion ici et là. Elle fait quand même beaucoup de choses. On l'a vu animer des émissions de télévision notamment. Et puis un matin, c'est ce que rapporte le journaliste Dominique Tardif de La Presse, un matin, Mitsu regardait l'émission « Salut, bonjour, week-end » qui est présentée à TVA au Québec, et qui elle tombe sur une chronique qui est au sujet d'un rappeur qui s'appelle Ya Cétidon, qu'on a fait jouer assez souvent ici en vol 91 FM. Et puis, elle se dit « Ah ah, c'est lui! C'est lui qui va me permettre d'actualiser mon succès de 1994. C'est chaud! » Et c'est un projet qu'elle avait en elle depuis un petit moment. Alors, elle raconte qu'elle lui a écrit sur Instagram pour lui proposer une collaboration. Et il m'a juste répondu « Merci pour le compliment » parce qu'il savait pas qui j'étais. Elle raconte ça en riant parce que Cétidon, il a grandi au Congo et n'est arrivé au Canada qu'en 2018, bien longtemps après que Mitsu nous a invités à danser avec ses grands succès. Mais rapidement, ils allaient faire connaissance en studio par l'entremise de quelques personnes. Et là, en compagnie du beat-faiseur Toko, un beat-faiseur, ça aussi c'est un nouveau mot dans mon vocabulaire. Alors, le beat-faiseur Toko, eh bien, il a fait renaître la chanteuse en refaisant ses shows. Alors, ça fait quand même longtemps, là, plusieurs années, qu'on lui réclame un véritable retour à la musique. En 2023, Pierre Lapointe, qui est un admirateur de longue date, comme moi, mais peut-être que lui, c'est pas un plaisir coupable. En tout cas, il l'a convié à sa tournée des fêtes. La même année, il y a Laurence Nerbonne, qui a même demandé à Mitsu si elle pouvait prendre une partie de Bye Bye Mon Cowboy pour une de ses chansons.
Mais pourquoi avoir attendu si longtemps, se pose comme question ses fans. Elle dit quand mon dernier album, qui était selon moi mon meilleur, n'a vendu que 1000 copies, ça a été trop crève-cœur. Il fallait qu'assez de temps passe pour créer une distance, pour ne pas avoir l'impression de m'imposer. Alors, la nouvelle version de C'est chaud s'appelle C'est chaud plus hot. Et c'est le premier d'une série annoncée de hits revisités, de duos inattendus que Mitsou va tranquillement laisser paraître au cours des prochains mois, en prévision d'un grand projet qu'elle va révéler un peu plus tard à l'automne avec le soutien du producteur Nicolas Lemieux. Ça, c'est lui qui avait réalisé Harmonium Symphonique. Et juste une dernière anecdote au sujet de C'est chaud, son succès proto-hip-hop, écrit le journal. Il bénéficie de cette première cure de jouvence pour la belle raison que c'est la chanson préférée de ses enfants. Ses enfants qui sont âgés de 22 et 19 ans, ses filles qui sont nées bien après que leur mère ait connu la gloire. Et puis Mitsou raconte « J'ai le souvenir très heureux du party de fête de 16 ans de Stella, mon aînée, qui danse sur ses shows avec ses amis. Elle l'avait découvert par elle-même en fouillant sur les plateformes. C'est aussi pour ça qu'elle est significative. Son autre fille, Stella Rose, elle étudie en musique et elle aura, elle aussi, été déterminante dans ce travail de réappropriation de sa voix, de la voix de Mitsou. Quand j'ai commencé à donner des spectacles, dit Stella Rose, j'étais inexpérimentée, mais je me suis rapidement retrouvée devant des foules importantes. Et mon corps a emmagasiné beaucoup de stress, mais avec ma maman, je me sens libre vocalement. C'est ma meilleure coach. » Et c'est pas piqué des vers, mes chers amis, cette nouvelle version de Mitsou et Ya Cétidon. C'est chaud, plus hot. Et vous l'entendez sur Envol 91 FM.

0: Miguelito Loveless.
1: Nouveau Western MC Solar sur les ondes dans 91 FM. Et j'ai fait jouer une chanson d'MC Solar parce que Mitsou, dans l'article que j'ai lu, disait que c'était un groupe qui l'avait inspiré beaucoup. Et c'est pourquoi elle avait incorporé un peu de hip-hop dans sa musique. 10h44 minutes. Vous écoutez en vol 91 FM. Eh bien, les Canadiens ont perdu hier au Centre Bell. Alors, la série contre les Sabres de Buffalo est maintenant à égalité 2-2. Le Canadien qui a joué un peu de malchance sur un début, notamment de Tage Thompson, qui a projeté le disque, comme on dit, dans le fond de la patinoire. Puis là, ça a pogné la petite coche de la porte de la Zamboni. C'est revenu devant le filet et puis ça a touché l'arrière de la jambière de Jakub Dobesch. Et c'est entré dans le filet comme ça. Un but chanceux, mais écoutez, parfois, tous les buts ont la même valeur au bout du compte et c'est par la marque de 3-2 que les Sabres de Buffalo l'ont emporté dans ce match numéro 4. Et puis, les Canadiens, eux, bon, ils ont quand même relativement bien joué, même, je dirais, en temps de possession de rondelles, ils étaient nettement supérieurs aux Sabres de Buffalo. Ils ont joué un petit peu de malchance, mais écoutez, hein, c'est toujours l'équipe qui compte le plus de buts, qui finit par gagner. Et c'est ce qui est arrivé. Les deux marqueurs du Canadien, Cole Caulfield en avantage numérique et Alex Newhook, encore lui, je pense qu'il a 5 buts dans ses 3 derniers matchs. Alors, c'est loin d'être terminé, ces 2-2 dans cette série qui va se poursuivre demain soir à Buffalo. Il y avait un autre match hier, Anaheim, qui a perdu contre les Golden Knights à Vegas par la marque de 3-2. Et ça veut dire que Vegas, maintenant, mène la série 3-2. Et ce soir, il y a un seul match. Le Minnesota va tenter de sauver sa saison. Ils sont au Colorado pour affronter l'Avalanche. L'Avalanche qui est en avant 3-1 dans cette série. Le match commence à 19h. Et puis, congédiement du côté des Maple Leafs de Toronto, Craig Berube n'est plus l'entraîneur-chef. Le nouveau directeur général de l'équipe, John Sheka, a fait part du changement derrière le banc de son équipe dans un communiqué. Il a souligné que l'arrivée d'un nouvel entraîneur s'inscrivait dans la nouvelle direction que veut prendre l'organisation. Bien sûr, on a remercié Berube pour ses services, blablabla, blablabla. Il est ajouté que le prochain entraîneur décidera pour sa part du personnel à ses côtés. Alors, c'est lui qui va décider de ses adjoints. Berube venait de compléter sa 2e campagne seulement à la barre des Maple Leafs. À son arrivée en 2024-2025, il avait quand même mené les Leafs à une campagne de 52 victoires, mais cette saison, c'était pas la même histoire, seulement 32 victoires, 78 points, dernier rang de la division Atlantique. Alors, il aura fallu un peu plus d'une semaine après l'embauche officielle de Cheka pour que ce dernier scelle le sort de Berube et lance le processus de recherche pour un nouvel entraîneur de l'équipe. Et je vous rappelle que, bien malheureusement, les Maple Leafs ont gagné la loterie en vue du prochain repêchage. Ah, OK, j'avoue, je les aime pas. Je les ai jamais aimés, mais ils vont avoir un bon joueur, c'est sûr. On verra bien qui choisiront les Maple Leafs. Et puis parlons des femmes maintenant de la Ligue professionnelle de hockey féminine. On vient de savoir qu'il y a 2 équipes qui vont s'ajouter dès l'an prochain. Il s'agit des villes de Hamilton et Las Vegas qui ont obtenu des équipes d'expansion. Il y aura maintenant 11 équipes de la Ligue en 2026-2027. On a annoncé un petit peu plus récemment l'arrivée de Détroit également la semaine dernière. Et on pourrait encore nommer une autre équipe d'expansion parce que le plan initial, c'était d'ajouter de 2 à 4 équipes pour la saison prochaine. Hamilton va jouer au TD Coliseum, une salle de 18 000 places. Alors, c'est vraiment un aréna digne de la Ligue nationale, si on veut. Et puis Las Vegas, ben justement, eux autres, ils vont jouer également au T-Mobile Arena avec les Golden Knights de Vegas. Ils vont partager cette aréna. Les 6 équipes fondatrices de la Ligue sont Toronto, Ottawa, Montréal, Boston, New York et Minnesota. Et puis Seattle et Vancouver ont rejoint la LPHF la saison dernière. Et puis, bien sûr, on se pose la question... Est-ce que Winnipeg aura son tour? Hey, il y a eu un match à Winnipeg, j'y suis allé avec mon fils, c'était plein à craquer. On a fait sale comble. J'ai l'impression qu'il y aurait de l'appétit pour du hockey professionnel féminin ici, dans la capitale du Manitoba. On va parler des enseignants formés à l'étranger qui pourraient être une solution à la pénurie de main-d'œuvre, mais qui font face à de nombreux défis dans quelques instants. Après cette chanson, en fait, après deux chansons, mais pour commencer, voici « Chante comme si tu devais mourir demain ». Voici Michel Fugain et le Big Bazar.

0: Aimes-tu la vie comme moi? George Thurston. Son nom d'artiste, Boule Noire. Regretté artiste qui est parti beaucoup trop tôt, malheureusement, mais qui nous a laissé des succès que l'on fredonne avec plaisir encore aujourd'hui. Une nouvelle qui vient de sortir dans la presse. Le premier ministre Mark Carney a reçu l'astronaute canadien Jeremy Hansen et les trois autres membres de l'équipage de la mission Artemis II à son bureau à Ottawa cet avant-midi. C'est la première fois, a dit le premier ministre, que nous avons une conversation sur Terre. Alors, il s'est entretenu avec les astronautes lors de leur mission en avril, quand ils étaient à bord de la capsule Integrity dans l'espace, à seulement 300 000 kilomètres de la Terre. Et ils venaient tout juste de faire le tour de la Lune quelques jours plus tôt, ce qui n'avait jamais été réalisé auparavant, leur conversation entre Mark Carney et les astronautes. Et comme il l'avait fait alors, le premier ministre a échangé quelques mots en français aussi avec l'astronaute canadien. « Je suis en présence de la grandeur, du courage, de l'inspiration pour tous les Canadiens et Canadiennes. » Alors, il était entouré du spécialiste de mission Jeremy Hansen, de l'Agence spatiale canadienne, du commandant Reid Wiseman, du pilote Victor Glover et de la spécialiste de la mission Christina Koch, tous trois de la NASA. Alors, un bel honneur pour les astronautes, mais je dirais surtout un bel honneur pour Mark Carney d'avoir rencontré ses quatre membres d'Artemis 2. Il est 10h57. On parle dans Radio-Canada des enseignants formés à l'étranger. Est-ce que c'est une solution à la pénurie de main-d'œuvre? Moi, je dis oui, mais encore faut-il que ces gens-là puissent s'adapter au système manitobain. Et c'est pourquoi, d'ailleurs, la Manitoba Teacher Society a organisé un séminaire destiné aux enseignantes et enseignants formés à l'étranger les 9 et 10 mai dernier, il y a quelques jours à peine. Plusieurs participants ont eu la chance de parler de leur expérience et de revenir sur les difficultés liées à leur intégration au marché du travail au sein des écoles de la province. Alors, Désirée Papel, qui est présidente de l'Association des éducatrices et éducateurs franco-manitobains, également membre de l'exécutif provincial de la Manitoba Teacher Society, a dit « Je sais que chaque division scolaire au début de l'année commence toujours avec des postes non comblés. Depuis plusieurs années, le groupe de membres qui sont les enseignants formés à l'étranger a besoin des appuis supplémentaires. Afin de bien s'intégrer dans le système, on veut non seulement l'intégration de l'enseignant, mais aussi des membres de sa famille. Et le plus grand défi, dit-elle, pour les enseignants formés à l'étranger en ce moment, c'est l'obtention du brevet ici au Manitoba. Beaucoup d'obstacles pour l'obtenir. Ce serait bien d'avoir un portail en ligne, peut-être, pour les aider. Alors, pour intégrer le système éducatif manitobain, un enseignant formé à l'étranger doit d'abord surmonter plusieurs défis administratifs. Désirée Papel mentionne également d'autres difficultés que rencontrent ces enseignants, l'obtention de documentation de leur pays d'origine. Dans certains cas, ces pays ne peuvent ou ne veulent pas faire parvenir les documents. C'est un exemple. À l'Université de Saint-Boniface, et bien sûr, il y a le programme de baccalauréat en éducation à la Faculté d'éducation qui est destiné à ce type d'enseignants, mais c'est un programme de 2 ans. Alors, il faut pouvoir investir 2 ans de sa vie dans ce programme. Habituellement, on a un total de 150 inscriptions, dit Claudine Lupien, qui est vice-citoyenne de la faculté. Il y a une partie de nos inscriptions qui viennent justement des gens de l'immigration récente. Le programme offre aux étudiants quelques pistes de solutions pour une meilleure intégration sur le marché du travail. Il s'agit surtout de pédagogie, mais il y a des cours sur la planification, l'utilisation des programmes d'études au Manitoba ou comment planifier des unités de leçons. Et elle ajoute que des stages sont intégrés dans le programme. Ils font un bloc de stage en première année. Mais notre particularité à nous, c'est que dans la deuxième année du programme, on fait 7 mois de stage. Alors voilà, je ne sais pas, je ne sens pas qu'il y a nécessairement des grandes solutions. Mais voilà, c'est sûr qu'on a des pénuries de main-d'œuvre importantes dans nos écoles au Manitoba. Alors, il faudra y voir. Et avant que je perde complètement la voix, je vous dis qu'il est 11 heures.
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5: Jean Fontaine, bonjour.
0: Jean Fontaine.
5: Bonjour.
0: Je tente de retrouver la voix.
5: Jean Fontaine. Bonjour.
0: 1, 2, 3, 4, test, test.
5: Jean Fontaine. Bonjour.
0: Au menu de la deuxième heure, ah, le petit chat est revenu. Ah, Moses, en tout cas. 12 nouvelles nominations pour l'Ordre du Manitoba. Donald arrive en Chine pour un sommet aux lourds enjeux. Et le restaurant fameux de Winnipeg, Ray and Jerry's, fermé à cause d'un refoulement d'égouts. Bienvenue à Jean Fontaine. Bonjour.

Non, mais, il fait-tu assez beau? Il fait beau, il fait soleil, il fait 17, peut-être un petit peu plus maintenant. Et puis, un maximum de 23 degrés pour aujourd'hui. Alors ça, c'est pas mal magnifique. En ce moment, à l'aéroport, c'est 16 degrés. Et puis, pas trop de vent, là, comparé à hier. Oh, hier, il ventait, hein, s'il vous plaît. Je suis allé jouer au golf hier à Steinbach, au terrain Steinbach Fly-In, qui est un de nos terrains favoris à mes amis et moi. Et puis, j'ai joué un coup-ci, coup-ça. C'était du bogey golf, comme on dit. Alors, rien d'exceptionnel, mais n'empêche que ce terrain est magnifique. Mais il ventait. Et évidemment qu'au golf, vous seriez surpris, là, pour les gens qui ne golfent pas, vous dites, écoute, cette balle-là, elle doit pas vraiment... Tu sais, c'est quand même assez lourd, là. Tu sais, je veux dire, c'est assez dense, une balle de golf. Mais non, le vent nous joue des tours. Des tours pas toujours plaisants. Et parfois, oui. Surtout sur... mon premier coup de départ, où j'ai franchi une distance que je ne franchis pas habituellement, j'en étais fort content. J'ai commencé avec un par, d'ailleurs. Ça s'est gâché au quatrième trou, où j'ai fait un triple bogey. Quatrième ou cinquième? Je pense que c'est le quatrième trou. Alors là, ça a commencé à dégringoler, mais le deuxième neuf, ça s'est mieux passé. Je suis en train de vous parler de mon match de golf. Je m'excuse, j'espère que je suis pas en train de vous perdre, chers amis. Alors, on a plein de sujets, comme je vous disais. On parlait de l'ordre du Manitoba. Et j'ai d'ailleurs, je veux juste chicaner un peu la province. Mais je vous dis pas pourquoi, je vais vous dire ça tantôt. Et puis Donald Trump, il faut en parler parce que là, en Chine, il va brasser des grosses affaires, et pas juste des affaires au niveau économique, mais aussi au niveau géopolitique. On va parler certainement de Taïwan. Alors, je sais pas, c'est tellement imprévisible, les réactions de Donald Trump. Je ne sais pas comment... Je sais qu'il va être accueilli en grande pompe, parce qu'on aime ça. On aime ça flatter Donald. Donald, il aime ça. Il aime ça quand ça pète, quand il y a des feux d'artifice, et quand on l'honore, quand on lui dit qu'il est si bon... qu'il est tellement fantastique. Il fait tellement des belles choses. Ah, c'est pas possible. Et on va parler du restaurant Ray & Jerry's, qui connaît des petites difficultés, temporaires, on espère. C'est drôle, hein? C'est un restaurant quand même iconique de Winnipeg. J'y suis allé peut-être deux fois dans ma vie. Faut dire que c'est... Il faut sortir le portefeuille, comme dirait l'autre, surtout avec le prix de la viande rouge ces jours-ci. Mais c'est un endroit où je ne dirais pas non. De retourner. Mais ma copine, moi, elle aime pas le steak. Alors, en partant, ça limite un peu cette option. Mais voilà. Enfin, je vais vous parler aussi de sport. Le Canadien qui a malheureusement perdu a été malchanceux un petit peu hier contre les Sabres de Buffalo. Un match qui, selon moi, ils ont dominé au niveau du temps de possession de rondelles. Mais c'est le nombre de buts que vous comptez qui compte. Si, bol. Mais j'ai des phrases qui n'ont pas d'allure. Il faudrait pas qu'un prof de français commence à analyser mes textes. Je serai au coin avec le bonnet d'âne. 11h06, je m'en tiens un petit peu à vous pour la musique. Alors, j'ai eu quelques demandes spéciales. Je ne détesterai pas en avoir quelques autres. 431-999-3691 par texto. Sinon, ben, je vous fais subir... mes demandes, mes coups de cœur à moi. Il y en a de toutes sortes. Hein. Vous voyez qu'on essaie d'aller dans toutes les directions. J'espère que vous appréciez ça, autant des chansons récentes que des chansons nostalgiques, dirons-nous. On va écouter Vincent Vallière. Lui, il en a beaucoup des succès. Ça, c'est une de ses chansons les plus récentes. C'est sur son album « Les saisons, les secondes ». Et la chanson s'intitule « Sarah ». Sur Envol 91 FM.

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1: J'aimerais saluer ma fille Marie-Ève Fontaine qui est à Montréal en ce moment avec toute la troupe de Cet été qui chantait, donc Nathalie Labossière, Gérard Laroche et toute la belle gang de Cet été qui chantait. Et c'est leur dernier, au pluriel, spectacle de Cet été qui chantait, à moins qu'on ne fasse renaître le tout un peu plus tard, mais en principe la tournée se termine le 16 mai. Ils sont à l'Illusion, théâtre de marionnettes à Montréal, avec quelques spectacles pour les élèves, alors des spectacles pour les écoles, et puis une prestation grand public le 16 mai, autour de 14 heures, si jamais vous m'écoutez depuis la région de Montréal, il y en a peut-être quelques auditeurs qui nous écoutent. Alors, à voir Cet été qui chantait, une pièce librement, qui interprète librement Cet été qui chantait, le recueil de Gabriel Roy. Et puis j'aimerais dire aussi, parce que vous,

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0: avec moi-même, Caroline Touchette, qui anime ici à la place de Christian Dibi. Mais je suis aussi en bonne compagnie avec James Olivier. Bonjour, James.
1: Bonjour, Caroline Touchette. Bonjour aux auditeurs. Donc, ça fait plaisir de vous retrouver une fois encore cet après-midi pour cette belle émission. Couleur d'ici, Caroline Touchette.
0: Tout à fait.
1: Et c'est une belle journée aujourd'hui. On a jusqu'à 24 degrés.
0: Et qu'il fait beau et chaud et le beau soleil est sorti. James, c'est une journée joyeuse.
1: On ne peut pas s'en empêcher.
0: Au menu pour aujourd'hui, à l'émission de l'après-midi, on va vous parler justement de droit. Nous avons Info Justice avec leur chronique Parlons droit où nous allons aborder l'immigration. Ça sera Océane Yao de Info Justice, accompagnée de Danis Karuba, qui est agent juriste à Info Justice Manitoba et étudiant de droit à l'Université de Moncton. Alors, ils s'en viennent pour cette première heure de l'émission. On va aussi vous parler des dirigeants de la Fédération sénégalaise qui est privée de visa état-tunien. Et on parle ici le Mondial 2026. On va vous parler de la Ligue professionnelle de hockey féminin aussi, parce que hier soir, on avait l'équipe de Montréal qui jouait pour rentrer en finale, et puis parce que c'était les demi-finales. Et donc, on peut annoncer que c'est Montréal qui rejoint maintenant Ottawa en finale de la LPHF. Donc, vraiment une belle nouvelle pour
1: belle
0: les
1: nouvelle.
0: Femmes.
1: Ouais.
0: Et puis aussi, un retour sur le match des Canadiens contre les Sabres de Buffalo hier soir, qui a été une défaite pour les Canadiens. Mais on va vous partager aussi quelques statistiques par rapport à ce match-là. On aura bien sûr le bulletin d'information avec James Olivier qui va vous garder bien informé avec les nouvelles locales ici au Manitoba. Et puis, il aura même une entrevue à nous présenter, James. Une entrevue
1: avec Amy Robichaud, qui est la directrice générale de l'organisme Les meilleurs Compte Canada.
0: C'est ça, oui, les mères comptent. Ouais, c'est ouais. Ça. Une belle entrevue que tu as pu faire au téléphone aujourd'hui même, qu'on va présenter à l'émission Couleur d'ici. Et ça, c'est vraiment toute la première heure de l'émission. C'est à quoi vous pouvez vous attendre pour l'instant. Sachez que si vous voulez nous faire des demandes spéciales, des recommandations, quoi que ce soit, n'hésitez surtout pas à nous texter au 431-999-3691. Aussi, petite annonce pour vous autres, nous avons Cinéma sous les étoiles qui va reprendre cet été. C'est une des activités qui est inclue dans les jeudis Franco-Thursdays,
1: oui. Mm-hmm.
0: Qu'on connaît très bien ici, qu'on a, on a souvent discuté à Envol 91 FM. Eh bien, sachez qu'il y a un petit changement dans cette activité-là. Pour ceux qui ont sûrement souvent participé au Cinéma sous les étoiles, James, je ne sais pas si toi, tu as eu la chance d'aller voir un film dehors avec Cinéma sous les étoiles.
1: Malheureusement, non, mais non. Je sais où ça se passe.
0: Oui, ben c'est ça, drôlement, qui a changé.
1: Ah oui?
0: Alors, habituellement, ça se déroule dans les ruines de la cathédrale de Saint-Boniface, en plein air. Eh bien, cela a changé de lieu. Alors, ce sera toujours en plein air. L'idée, c'est que c'est toujours sous les étoiles. Mais au lieu que ça soit à la cathédrale de Saint-Boniface, Cinéma sous les étoiles va maintenant, dorénavant, se dérouler, au moins pour cet été, au patio 340 du CCFM.
1: Ouais. Ah oui?
0: Ouais. Alors là, au moins, on est juste à côté du CCFM, à côté d'Estella's. On peut se prendre une petite boisson, on aurait de la nourriture juste avant.
1: Il y a beaucoup d'espace aussi.
0: Exact. Et puis, je pense que c'est un beau lieu également. Oui, on est un peu proche du trafic, mais je crois qu'on peut s'orienter d'une façon pour qu'on puisse quand même bien profiter du film. Tous les films en français auront aussi des sous-titrages en anglais pour tous ceux qui veulent y aller, mais qui ne comprennent peut-être pas encore le français, mais qui s'y intéressent. C'est spécialement pour les appuyer. Alors, sachez que ça débute à partir du 18 juin. C'est quand la programmation commence. Bien, en fait, le 25 juin. Le 25, c'est officiellement la programmation de Cinéma sous les étoiles. Et ça se déroule jusqu'au 3 septembre, tous les jeudis, s'il ne pleut pas.
1: Hein? Ah oui.
0: C'est déjà arrivé dans le passé. On a vu cette pluie arriver. On a dû annuler dernière minute. Ça l'arrive. Mais des fois, on a la chance de repousser ou trouver d'autres dates, à voir s'ils vont le faire. Mais sachez que le 18 juin, alors juste avant, le jeudi avant, il y aura une projection spéciale Radio-Canada qui va se dérouler au patio 340 sur leur écran. Et même après le 3 septembre, le 10 Et le 17 septembre, nous avons deux autres projections très spéciales au Patio 340 où les réalisateurs des films seront même présents. Et ce sont des productions locales, des réalisateurs franco-manitobains et franco-manitobaines. On aura aussi la chance de rencontrer les réalisateurs, réalisatrices, les gens derrière la production de ces films et séries-là qui sont présents le 10 et 17 septembre. Alors, ça ne fait pas officiellement partie de la programmation de Cinéma sous les étoiles, mais c'est quand même dans le même espace avec l'écran où eux vont être également de la partie. Alors, voilà, à partir de juin, ne manquez pas votre chance d'aller voir des beaux films en français au Patio 340. James, nous avons aussi quelque chose de spécial à annoncer aujourd'hui.
1: C'est le Gold Eyes.
0: C'est les Gold Eyes! Ben oui, parce qu'on l'a annoncé déjà depuis le début de cette semaine qu'on a les matchs des Gold Eyes qui reprennent les ondes d'Envol 91 FM. 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On va passer en chanson et tout de suite après, on se lance en chronique avec Info Justice. Parlons droit, ne manquez pas ça. Voici Classe Moyenne et Rims avec la chanson « Au fond des bois ».

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1: 16h12, vous écoutez l'émission de l'après-midi Couleur d'ici avec moi-même Caroline Touchette et James Olivier.
2: Oui, bonjour Caro. Donc c'est notre chronique et pardon droit avec Info Justice.
1: Exactement, on est en bonne compagnie James, déjà dans les studios Denise Lécuyer. On accueille tout de suite au micro Océane Yao d'Info Justice.
3: Bonjour Caro, bonjour James.
1: Bonjour et re-bienvenue dans les studios.
3: Merci beaucoup.
1: Et t'es venue avec quelqu'un aujourd'hui?
3: Ah oui, je ne suis pas venue seule, je suis venue avec Danis Karouba, qui est agent juriste à Info Justice Manitoba et étudiant de droit à l'Université de Moncton.
4: Bonjour, bonjour.
1: Bonjour Danis, comment vas-tu?
4: Ça va bien, vous?
1: Génial, bienvenue dans les studios de la radio Envol 91 FM.
4: Merci, merci.
1: Eh bien, vous avez tout un sujet pour nous aujourd'hui, au fait, le début d'une série, quoi. Un sujet qui va revenir plus qu'une fois. On veut aborder comme sujet aujourd'hui les bases de l'immigration. Alors, c'est une première introduction?
3: C'est exactement ça, c'est très bien dit, Caro.
1: Exact. Alors, lançons-nous tout de suite dans cette belle conversation. D'abord, parlons de quels sont les différents statuts d'immigration qui existent ici même au Canada.
3: Alors, nous en avons identifié 4. D'abord, on a le statut de résidence temporaire. Et ce statut-là va comprendre, par exemple, les visiteurs, les étudiants internationaux, les travailleurs temporaires également. En ce qui a trait à la deuxième catégorie, on va parler des résidents permanents. Ça, ce sont des personnes qui immigrent au Canada à travers différents programmes qui peuvent également être rangées dans des sous-catégories. Il y en a plusieurs. Et qui peuvent être rangées, par exemple, dans la catégorie de regroupement familial, les catégories économiques, la catégorie humanitaire même. On peut également, en ce qui a trait à la troisième catégorie, on peut parler du citoyen, de la citoyenne canadienne. Et on peut aussi penser au statut, aux personnes qui ont un statut de personne protégée ou des personnes qui ont un statut de réfugié.
1: D'accord.
2: Alors, Océane ou Danis, quels sont les ministères ou branches gouvernementales à connaître dans le cadre de l'immigration au Canada?
4: Oui, en tout cas, il y a plusieurs que on peut nommer ici, mais pour commencer vraiment, le premier, c'est, je pense que tout le monde connaît ça, c'est l'IRCC, ou aussi connu comme Immigration, Réfugiés, Citoyens du Canada. Et leur rôle principal vraiment, c'est de traiter les demandes de résidents.

0: trouver la section de l'immigration, SI, et c'est eux qui traitent les demandes d'interdiction des territoires et mesures de renvoi, les contrôles des motifs et des détentions. Et aussi, la dernière section qu'il y a avec la Commission, c'est la section d'appel de l'immigration, la SAI, et c'est là où ils traitent les appels en matière de demandes de parrainage familial qui a été rejeté par IRCC, et aussi les appels concernant l'interdiction des territoires. Puis, concernant les ministères, on peut trouver le ministère de la Sécurité publique et de la Protection civile, la MSPPC, et aussi l'Agence des services frontaliers du Canada, la SAFC. Et vraiment, c'est eux qui exécutent la loi. Mm-hmm. Alors, concernant les arrestations, les détentions, les renvois, y compris l'évaluation des risques avant le renvoi, et qui est aussi nommé, qui est aussi connu comme RR, ERR.
1: D'accord.
2: C'est beaucoup d'institutions.
1: Mais c'est bien, on en a besoin. Hein? Donc, c'est là pour ça. Parlons justement que s'il y a une personne qui souhaite travailler au Canada, quels documents doivent-elles obligatoirement détenir?
3: Oh, très bonne question, Caro. Donc, en règle générale, toute personne qui n'est pas citoyenne canadienne ou résidente permanente et qui, voilà, souhaiterait travailler au Canada, doit obtenir un permis de travail pour travailler ici. Et il y a deux grandes catégories de permis de travail. Ça va comprendre le permis de travail ouvert et le permis de travail fermé.
1: D'accord.
2: Donc, là, je suis un peu perdu. Permis de travail ouvert, permis de travail fermé. Y a-t-il une différence entre les deux?
3: Ah oui, tout à fait. Alors, le permis de travail ouvert permet de travailler avec, bon, on va dire n'importe quel employeur au Canada, mais encore une fois, c'est une règle générale, donc il y a des exceptions. Donc, ce permis va nous permettre de travailler avec n'importe quel employeur au Canada, sauf ceux et celles qui se trouvent sur la liste des employeurs inadmissibles, qui se trouvent sur le site web d'IRCC.
1: Mm-hmm.
3: Voilà. D'accord. Et en ce qui a trait au permis de travail fermé, il peut être défini comme le permis qui est lié à un employé donné. Et ce permis-là va seulement nous permettre de travailler avec un employeur spécifique, et ces informations peuvent être indiquées sur le permis en tant que tel. On va également inscrire des informations comme l'emplacement, la durée du travail, etc., le domaine dans lequel on peut travailler. Voilà.
2: Donc c'est-à-dire quelqu'un qui détient un permis de travail fermé, qui est lié à un employeur donné, ne peut pas travailler pour un autre employeur.
3: C'est exactement ça. Exactement.
1: Très important à noter. Côté des études, parce qu'on a des étudiants internationaux qui viennent, est-ce qu'il existe des situations où un étudiant ou une étudiante internationale pourrait étudier ici au Canada, mais sans permis d'études?
0: Oui, tout à fait, il y en a. Et selon les règlements sur l'immigration et la protection des réfugiés, il y a certaines exceptions qui permettent à ces étudiants-là de travailler. Et normalement, la majorité des temps, c'est les personnes qui sont membres de la famille ou membres du personnel privé d'une personne qui se trouve au Canada et qui sont là vraiment pour exercer ses fonctions officielles en tant que représentant d'un autre pays, des Nations Unies ou des autres organismes internationaux dont le Canada est membre.
1: Mm-hmm.
0: Et aussi, les membres des forces armées étrangères désignées, eux aussi peuvent travailler sans permis d'études. Aussi, les personnes inscrites à un programme d'études de 6 mois ou moins.
1: Mm-hmm.
0: Ouais.
1: Mm-hmm. Très intéressant.
2: Alors, dans le cas des travailleurs temporaires, j'aimerais savoir s'il existe des situations durant lesquelles ils n'ont pas besoin de permis de travail.
3: Oui, tout à fait. Et encore une fois, c'est le règlement sur l'immigration et la protection de réfugiés qui prévoit ces exceptions-là. Et donc, on peut penser par exemple à un artiste qui vient d'un autre pays pour donner un spectacle au Canada. Alors, dans ce cas-là, il n'aura pas ou elle n'aura pas besoin d'un permis de travail. On peut également penser aux personnes qui se trouvent au Canada pour exercer leur fonction officielle, un peu comme les exemples que Danis donnait tout à l'heure. Et donc ça va comprendre, par exemple, je pense aux diplomates, aux représentants d'organismes internationaux, y compris les membres de leur famille qui sont autorisés à travailler. Et toutes ces informations-là, ces exemples-là se trouvent déjà, expressément dans la loi en tant que telle. Et il y a un autre

0: exemple également qui est présenté dans la loi et ça nous parle par exemple des employés qui travaillent pour une agence de presse étrangère et qui se trouvent au Canada pour préparer des reportages dans le cadre d'événements au Canada, etc.
1: D'accord. Maintenant, le temps file un petit peu, donc on va quand même, on va certainement encore continuer à en parler dans les semaines à venir, mais juste comme pour arriver à une dernière question ici, parlons un petit peu des démarches qu'un étudiant international pourrait entreprendre s'il souhaite intégrer le marché du travail au Canada après ses études.
2: Oui, alors, après ses études, vraiment, après que ses études sont terminées, un étudiant international peut demander ce qu'on appelle un permis de travail post-diplôme, PTPD. Et c'est là vraiment, c'est là pour accueillir une expérience professionnelle au Canada. Mais une chose qui est importante à noter, c'est que la loi prévoit un délai. Alors, l'étudiant aura 180 jours suivant la réception de son relevé de notes finales pour déposer sa demande.
1: Parfait. Mm-hmm. Maintenant, il y a tellement plus qu'on pourrait discuter, mais Océane, on pourrait en garder pour dans deux semaines, je crois, quand vous revenez. Et si vous voulez répondre à des questions que des gens qui nous écoutent ont, ils peuvent toujours communiquer avec InfoJustice.
0: C'est exactement ça, Caro. Alors, si vous avez des questions sur les thèmes qu'on vient d'aborder aujourd'hui, sur l'immigration de façon générale ou tout autre enjeu juridique, n'hésitez pas à venir nous voir à InfoJustice Manitoba au 614 rue d'Emeron. Nous sommes ouverts du lundi au vendredi de 8h30 à 16h30 et nous sommes là pour vous aider.
1: Excellent. Danis Karuba, merci beaucoup pour ta chronique ici à Envol.
2: Merci beaucoup.
1: Océane Yao également, merci énormément. On se retrouve dans deux semaines pour la prochaine chronique.
0: Nous nous retrouverons dans deux semaines.
1: Et on va continuer la belle conversation sur l'immigration. Merci.
2: Au revoir.
0: Au revoir.
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0: Alors, c'est l'heure de parler de sport. James Olivier, ici sur les ondes. D'abord, parlons du Mondial 2026 et comment les dirigeants de la Fédération sénégalaise privés de visa étostunien.
1: Oui, ce sont au total 6 dirigeants, dont le 4e vice-président de la Fédération sénégalaise de football, de soccer alors, Amadou Kahn, qui a vu leur demande de visa rejetée par l'ambassade américaine à Dakar. Moussa Mbaye, président du stade de Mbou et membre du comité exécutif de la Fédération sénégalaise de football, en fait également partie. Moussa Mbaye explique que dans le cadre spécifique de la Coupe du Monde, le département d'État américain avait indiqué que des assouplissements seraient apportés, notamment à travers l'octroi de visas au personnel essentiel et officiel. Officiel au sens large du terme, désignant donc une personne qui est peut-être investie d'une fonction élective, comme moi qui suis membre du comité exécutif de la Fédération sénégalaise de football. Je pense que ce n'est pas cette définition-là que les autorités consulaires américaines ont retenue, a-t-il dit. La Fédération sénégalaise avait déposé une demande groupée auprès de l'ambassade des États-Unis. Ils vont certainement revenir à la charge. La Fédération prendra le soin de voir avec les autorités consulaires comment régulariser la situation pour les personnes qui se sont vues refuser le visa, espère Moussa Mbaye. Les rejets de demandes de visa américains n'épargnent personne. Plusieurs journalistes et d'autres supporters n'iront pas aux États-Unis pour suivre le mondial. Pour la Coupe du Monde, les Sénégalais affronteront la France, la Norvège et l'Irak dans le groupe 1. Il faut dire aussi, et Caro, il y a des rumeurs concernant l'équipe d'Irak.
0: Ah oui?
1: Donc, des visas. Et des demandes de visa auraient été refusées aux joueurs de l'équipe d'Irak. Donc, c'est des rumeurs qui circulent depuis cette semaine.
0: À confirmer si c'est vrai, à suivre si on va en entendre parler justement davantage. Merci, James. On côté maintenant de la Ligue professionnelle de hockey féminin, on a la victoire de Montréal qui a atteint pour la première fois la finale de la Ligue professionnelle de hockey féminin, la LPHF, en vertu d'un gain de 2-1 sur le Frost du Minnesota hier soir. Les Montréalaises remportent ainsi la série 3-2 contre les doubles championnes en titre. Quelques faits saillants du match de hier, eh bien Catherine Dubois de l'équipe de la Victoire a ouvert la marque à 12 minutes 18 de la première période. Du côté des Frost, on avait la joueuse Samantha Cogan qui a nivelé les chances à 8 minutes 15 de la deuxième période. Et puis, la capitaine Marie-Philippe Poulin de la Victoire de Montréal a marqué le but vainqueur à 3 minutes 5 de la troisième période. Et puis, la gardienne montréalaise Anne-Renée Desbiens de la Victoire a stoppé 25 tirs. Et donc, la capitaine Marie-Philippe Poulin s'est dit que c'était que ça faisait vraiment du bien pour elle et toute l'équipe, qu'ils travaillent tellement fort pour ces moments-là. Première et deuxième année, ils n'ont pas réussi à se rendre en finale, mais de finalement le faire ici, à la maison aussi, parce que c'était à Montréal le match hier soir, match numéro 5, et se rendre en finale, pour elles, c'était un soir réussi. Et puis, elles sachent aussi que ce n'est pas fini.
1: Ils ont encore,
0: là, c'est les finales qui arrivent et donc ils vont se préparer en grand pour tout ça. Et puis, côté des Canadiens versus les Sabres de Buffalo, parce que hier, c'était le match numéro 4 en série de la Ligue nationale de hockey. Eh bien, les Canadiens de Montréal avaient une belle occasion de porter un dur coup aux Sabres de Buffalo lors du 4e match de la série mardi soir, mais leurs rivaux ont su rebondir après deux sorties sous les standards d'une équipe qui termine en tête de cette division. Alors, voici quelques statistiques qui ressortent de la suite de cette victoire de 3-2 des Sabres, qui ont ainsi créé l'égalité dans la série. Ils sont maintenant 2-2. Eh bien, on a le joueur New Hook des Canadiens qui est vraiment sur une lancée ici. On avait déjà mentionné aussi à travers les médias après le troisième match dans lequel Alex New Hook avait inscrit 2 buts. L'attaquant a pris son envol depuis le 7e match de la série contre le Lightning de Tampa Bay dans lequel il a inscrit le filet qui a fait la différence. Eh bien, en marquant à nouveau mardi soir, Alex New Hook a maintenant 5 buts dans cette série de 2e tour seulement. Il a prolongé sa séquence de matchs avec au moins un filet à 3. C'est la première fois qu'il connaît une telle séquence depuis qu'il est dans l'uniforme des Canadiens. Alors bravo pour lui. Et aussi ailleurs, pour le joueurs de Zekai. Celui-ci semble maintenant rester au banc. Alors, avec autant d'avantages numériques, des joueurs comme Lane Hudson ont été utilisés à profusion. Lui qui a passé plus de 28 minutes sur la patinoire. Eh bien, à l'autre bout du spectre, on a Arbor Zekai qui a lourdement écopé avec cette allure de la rencontre. Le défenseur n'a effectué que 6 présences sur la patinoire, dont aucune à partir de la 11e minute de jeu de la deuxième période, pour clore sa soirée avec un mince 3 minutes et 46 secondes à son dossier. Il s'agit du plus bas temps de jeu, non seulement pour cette saison, mais en carrière pour le défenseur lorsqu'il est en uniforme. Alors, sachez que le prochain match se déroulera demain et celui-ci à Buffalo pour le match numéro 5 des Canadiens contre les Sabres. C'est le match numéro 5 et ce sera à 18h pour l'heure de chez nous, l'heure centrale. Et c'est ça qui fait le tour des sports pour aujourd'hui. Ouais. On va se relancer en chanson avec une chanson de Charles Dubé. Voici « Près du feu » sur Envol 91 FM.

0: Alors, c'est l'heure pour le bulletin d'information avec notre journaliste James Olivier. Tout d'abord, on parle de l'Université de Saint-Boniface qui augmente son offre de formation en français en sciences infirmières.
1: Et grâce à un financement de 219 691 $ sur 4 ans du gouvernement provincial, 30 nouvelles places seront ajoutées au programme de baccalauréat en sciences infirmières en français de l'Université de Saint-Boniface. L'annonce a été faite aujourd'hui lors d'une conférence à laquelle ont participé les ministres René Cable et Ozuma Asagwara du gouvernement néo-démocrate. Cette contribution provinciale servira à financer les nouvelles places et former davantage de personnel infirmier francophone formé pour servir des établissements de soins désignés francophones et bilingues à l'échelle du Manitoba. Cet apport du gouvernement du Manitoba est salué par la rectrice de l'USB, Sophie Bouffard, qui indique que ce financement permettra à cet établissement francophone de l'Ouest canadien d'augmenter le nombre de places pour la cohorte de septembre 2026 du baccalauréat en sciences infirmières. Vous aurez à écouter un extrait de ces déclarations. Donc, élargir la formation en sciences infirmières en français est un investissement direct dans l'avenir de notre système de santé. Et selon la ministre de l'Éducation postsecondaire, qui estime que l'intérêt pour le baccalauréat en sciences infirmières à Saint-Boniface est fort et augmente. Pour sa part, la personne ministre de la Santé, Ozuma Asagwara, affirme que ces nouvelles places aideront les établissements de soins de santé francophones et bilingues dans l'ensemble de la province à avoir suffisamment de personnel infirmier qualifié.
0: Et puis maintenant, on parle de la ville de Winnipeg qui se dote de 4 millions de dollars supplémentaires pour accélérer la construction de logements.
1: En plus d'un investissement annuel de 30,6 millions de dollars, la ville de Winnipeg a approuvé 4,05 millions de dollars supplémentaires pour financer l'accélérateur de logements. Dans un communiqué, la ville fait état d'une augmentation de son objectif de 150 logements. Grâce à ce nouveau financement, l'objectif global de la ville est désormais de 14 250 un nouveau logement d'ici décembre 2026. La ville précise que ce financement supplémentaire s'accompagne de son versement annuel de 30,6 millions de dollars de la Société canadienne d'hypothèques et de logements. Ce versement, dit-elle, est le troisième des quatre paiements prévus dans l'accord initial de 122,4 millions de dollars conclu entre la ville et la CMHC. Lors de la déclaration de son échéance de 2 ans le 14 décembre 2025, la ville affirme avoir autorisé 9 716 nouveaux logements. Cela comprenait 1046 logements abordables, alors que l'objectif sur 2 ans était de 8521 logements.
0: Et pour la dernière manchette, on parle encore de Winnipeg ici, mais qui envisage de moderniser les bâtiments municipaux vieillissants.
1: Pas moins de huit bâtiments municipaux seront concernés par cette initiative de rénovation écologique. L'ancienne caserne des pompiers de Saint-Boniface, les bureaux administratifs du Festival du Voyageur et l'hôtel de ville de Saint-Boniface en font partie. La ville de Winnipeg a déjà lancé un appel d'offres pour engager un consultant qui étudiera les moyens de réduire les émissions en diminuant la consommation de combustibles fossiles et en améliorant l'efficacité énergétique. L'objectif est de réduire la consommation de combustibles fossiles de 50% et la consommation d'eau de 20%.
0: Merci beaucoup, James Olivier.

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3: Et oui, vous nous écoutez ici en direct des studios Denise Lécuyer, Caroline Touchette à l'animation qui remplace Christian Dubé et James Olivier en bonne compagnie. 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
3: 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En ce moment, à Winnipeg, belle journée, 24 degrés et ça vente pas autant qu'hier. Un simple 5 km à l'heure comme vent du sud-est. Sachez que pour ce soir, on va atteindre un minimum de 13 degrés. Alors vraiment pas si pire. Et ce sera un ciel plutôt dégagé avec un vent du sud de 30 km à l'heure et des rafales à 50. Demain, pour jeudi, on s'attend à une journée avec alternance de soleil et de nuages. On a annonce aussi 60 % de probabilité d'averse tard le matin et en après-midi. Puis attention, avec risque d'un orage. On aura des vents du sud de 30 km à l'heure et des rafales à 50 qui vont augmenter à des rafales de 70 km à l'heure le matin. On aura quand même un beau maximum de 23 degrés. Mais attention, la pluie pourrait continuer même en soirée. On parle toujours d'un 60 % de possibilité d'averse en soirée, toujours avec risque d'un orage, avec un minimum de 14 degrés. Vendredi, c'est le retour du soleil avec quelques nuages dans le ciel. 21 degrés comme température maximale. En soirée, ça se refroidit encore un peu. On parle d'un minimum de 4 degrés, mais c'est toujours au-dessus de zéro, heureusement, donc pas de gel. Et ce sera des passages nuageux. Et en fin de semaine, samedi, 13 degrés avec un ciel ensoleillé et qui restera dégagé jusqu'en soirée avec un minimum de 3 degrés. Après ça, c'est la pluie pour dimanche, lundi et mardi. Des averses, de la pluie intermittente, c'est ce qui s'en vient pour 3 jours de suite. Alors, préparez-vous, ça va peut-être nettoyer les routes, les rues, ça va peut-être arroser votre jardin, votre pelouse. Moi, je pense que l'herbe va commencer à être un petit peu plus verte.
4: Ça va apporter un peu de fraîcheur.
3: Exactement, ça va certainement faire du bien. James Olivier, on a une entrevue à faire passer ici sur Envol 91 FM. Aujourd'hui, tu t'es entretenu avec Amy Robichaud pour parler des mères contes.
4: Oui, tout à fait. Il y a le prix parce que les mères contes qui revient cette année encore après un premier succès en 2025. Cette initiative de l'organisme Les Mères Contes vise à reconnaître les contributions inestimables des mères en récompensant celles qui ont eu un impact dans leur vie. L'organisme Les Mères Contes Canada est un organisme à but non lucratif national qui travaille avec des partenaires communautaires francophones, dont la Fédération des parents de la francophonie manitobaine. Dans une entrevue accordée à Radio Envol, la directrice générale de l'organisme, Amy Robichaud, a vanté l'importance de cette initiative. Caroline Touchette.
3: On écoute ça.
4: Amy Robichaud, bonjour.
5: Bonjour.
4: Parlez-nous un peu de cet organisme qui s'appelle les Mères Contes, dont vous êtes la directrice générale.
5: Absolument. Les Mères Contes Canada, c'est un organisme national à but non lucratif. Notre mission, c'est de soutenir les mères, surtout les mères qui font face aux formes les plus extrêmes d'isolement social et économique, pour qu'elles aient accès à des interventions et qu'elles puissent bénéficier des interventions et des politiques qui font vraiment une différence dans leur vie.
4: Mm-hmm. Alors, le prix, parce que les mères comptaient, en quoi cela consiste exactement?
5: Pour nous ici, c'est le prix parce que les mères comptent, c'est une campagne nationale qui invite les Canadiens puis les Canadiennes à reconnaître le travail invisible des mères. Parce qu'il y a une tonne de travail qui se fait chaque jour sans salaire, sans reconnaissance et vraiment sans congé.
4: Vous avez lancé ce prix, mais la fête des mères, c'était dimanche dernier. Alors, pourquoi un prix spécialement conçu pour les mères?
5: On sait que la fête des mères, c'était la dimanche, cette dimanche passée, mais on veut que tout le monde a l'opportunité de reconnaître le travail des mères par tous les jours. Et pour nous, c'est tout le mois du mai. On fait cette campagne parce qu'on parle beaucoup d'égalité, mais le travail non rémunéré des mères représente des milliards de dollars dans l'économie canadienne. Et si on se mettait sur une fiche de paie, on tomberait en bas de nos chaffes. On veut que le PPMC, ou le prix parce que les mères comptent, c'est une façon concrète de rendre visible ce qui est souvent invisible et de dire merci d'une manière qui a du poids.
4: On sait que le Canada, c'est 13 provinces et territoires. Alors, quel espace géographique vous allez couvrir?
5: Nous couvrons tout le Canada, tous les 13 provinces puis les territoires. On s'occupe puis on fait les programmes en anglais puis en français. Et on travaille souvent avec les maires qui sont les nouvelles arrivants et aussi les maires autochtones puis les maires qui font face aux difficultés à les centres urbains et les centres ruraux.
4: Mm-hmm. On sait qu'il y a aussi des mères célibataires, célibataires monoparentales.
5: Oui, absolument. On veut qu'on peut faire un mouvement pour les mères qui, n'importe de quelle façon, expriment leurs sentiments maternels.
4: Mm-hmm. Alors, quels sont les critères retenus pour bénéficier de ce prix?
5: Tout le monde peut nommer une mère ou une figure maternelle qui a eu un impact dans leur vie. C'est gratuit, c'est ouvert jusqu'au 31 mai et tout le monde peut le faire sur le prix pmc.ca. chaque personne nominée reçoit un certificat personnalisé. C'est vraiment, on juste veut que les mères puis les figures maternelles ont l'opportunité d'avoir un moment qu'ils peuvent recevoir cette certificat. Et pour savoir que quelqu'un a pris le temps de dire, toi, ce que tu fais, ça compte d'une façon vraie pour moi.
4: Mm-hmm. Alors, expliquez-nous un peu le processus des nominations. Comment ça va se faire?
5: Une nomination, on doit juste aller sur le site web prepmc.ca. Ça prend environ 5 minutes. On a besoin un peu d'informations, le nom de la personne qui va faire la nomination, le nom du figure maternel, les courriels électroniques pour tous les deux. Et aussi, on donne une chance aux nominateurs à créer leur trip propre pour eux-mêmes. Alors, ça peut être nominer une mère ou un figure maternel pour le prix, la mère la plus belle au monde, le prix toujours jeune ou la prix meilleur déjeuner au monde. Alors, c'est vraiment une opportunité de faire un prix, un certificat vraiment personnalisé.
4: Donc, vous parlez des personnes qui peuvent proposer des candidatures? Uniquement les personnes qui peuvent proposer des candidatures?
5: N'importe qui pour proposer une candidature ou une institution, si vous êtes un employeur et vous voulez nominer ou faire un certificat pour vos emplois.
4: Parlez-nous maintenant des récompenses.
5: Il y a une opportunité d'être entrer à un concours pour avoir une récompense à jusqu'à 1 000 $ pour les mères qui sont nommées. Mais pour nous, c'est vraiment, on veut vraiment que la récompense ait la visibilité pour tout le monde de le travail que les mères font.
4: Mm-hmm. Amy Robichaud, quel est votre message spécial pour les mères?
5: On dit toujours ici à les mères contre Canada que les mères portent le monde et qu'on a vraiment l'occasion de leur dire. Alors pour nous, c'est on croit vraiment que derrière un pays fort, il y a des mères qui travaillent sans relâche et trop souvent sans reconnaissance. Alors nous, on vous reconnaît tous les mères et les figures maternelles ici en Canada.
4: Mm-hmm. Est-ce que vous pouvez rappeler pour nous la date limite de dépôt des candidatures?
5: Absolument. La date limite, c'est le 31 mai. Puis le dépôt, c'est à prepmc.ca.
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0: Bonjour tout le monde et bienvenue à la deuxième heure de l'émission Couleurs d'ici pour l'émission de l'après-midi. C'est moi, Caroline Touchette, à l'animation aujourd'hui qui remplace Christian Dibi. Et j'ai avec moi notre cher journaliste d'IGL, James Olivier.
1: Bonjour Caro, comment ça va?
0: Bonjour, ça va très bien et toi?
1: Oui, ça va bien, on a un très beau soleil.
0: Je suis d'accord, quel beau ciel bleu aujourd'hui. C'est une journée même très chaude. On pourrait dire une journée d'été. Oui. Je sais qu'on n'est pas encore officiellement en été, mais avec aujourd'hui, on peut dire que c'est un beau reflet de ce qui peut venir bientôt
1: dans la saison. Il faut surtout rester hydraté. Hein?
0: Oui, très important. Ouais. Très bien de le dire. Alors, faites comme le suggère James Olivier. Promenez-vous avec une bouteille d'eau. Restez hydraté. Portez un chapeau. Sortez les lunettes de soleil. C'est le temps de le faire. Mais prenez bien soin de vous et profitez du beau temps. Dans cette deuxième heure de l'émission Couleurs d'ici, on va vous parler de Donald Trump qui a publié mardi sur sa plateforme Truth Social un dessin qui montre le Venezuela aux couleurs des États-Unis et qui écrit aussi comme description le 51e État. Bon. Leur voilà qui recommence. Hey, Boswell. Alors, on va vous parler un petit peu de ça. C'est un article de l'agence France Presse qui a couvert cette annonce-là. On va aussi vous parler côté des sports. On va vous parler des Canadiens de Montréal qui affrontent les Sabres de Buffalo en séries éliminatoires dans la Ligue nationale de hockey. Ils avancent pour leur match numéro 5 dès demain soir. Il y a aussi la Ligue professionnelle de hockey féminin qui était en demi-finale hier soir. Et donc, on a la victoire de Montréal qui va rejoindre Ottawa en finale pour la LPHF. Et puis, James, tu nous parleras aussi côté mondial, la Coupe du monde, voilà, 2026.
1: Oui, avec des demandes de visa qui sont refusées aux dirigeants sénégalais.
0: Ouais, mais c'est ça! Mais ça n'a pas de bon sens! Ça ne fait que compliquer les choses pour ceux qui veulent se joindre au sport. Et puis, on va aussi terminer l'émission avec une belle entrevue que tu as réalisée aujourd'hui, James, avec Amy Robichaud.
1: Oui, tout à fait, qui a parlé de ce prix-là parce que les meilleurs comptent. Donc, c'est un prix que l'organisme, les meilleurs comptes et Canada, et va remettre et aux meilleurs qui sont remarquables.
0: Oh, j'aime bien ça. Génial. 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
0: On a déjà des gagnants qui nous ont écrit. Alors, félicitations à Eric et Evelyne qui nous ont écrit déjà pour remporter des billets. On continue, ce n'est pas fini. 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
1: Et sans oublier le match des Goldeyes qui seront sur nos ondes à partir du 19 mai à côté de 18h30 et qui sera animé par Yannick Laroche.
0: Ben oui, il fait son grand retour cette saison parce que oui, la saison de baseball recommence. Donc, vous allez dorénavant entendre la voix de Yannick Laroche à partir du 19 mai sur les ondes d'envol pour vous raconter toute la belle l'action là, qui se déroule chez les Goldeyes. James, je pense que c'est le temps qu'on fasse jouer un petit peu de musique.
1: Ah oui, ça vaut la peine.
0: Ça vaut la peine. Donc, allons-y avec une chanson de Charlotte Cardin. Voici « Tant pis pour elle » sur Envol. Vous écoutez l'émission « Couleurs d'ici l'après-midi » dans le studio Denise Lécuyer.

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1: Alors, James Olivier, on est de retour ici en ondes dans les studios Denise Lécuyer. Et puis, je voulais vous parler d'une petite nouvelle que j'ai vue passer aujourd'hui à travers l'agence presse, l'agence France Presse.
2: AFP.
1: Oui, exactement, qui parle du fait que hier soir, sur Truth Social, qui est la plateforme numérique personnelle de Donald Trump, eh bien, Trump aurait publié mardi, ben il a, du coup, un dessin qui montre le Venezuela. Donc, c'est une carte de toute l'Amérique, ben du top de l'Amérique du Sud. Mm-hmm. Alors, c'est une image du Venezuela, mais qui est remplie aux couleurs des États-Unis, qui est aussi, comme légende, 51e État. Alors que son homologue à Caracas a affirmé que son pays n'avait jamais envisagé de devenir américain, bien évidemment. Alors, le républicain se tarde régulièrement à contrôler le pays d'Amérique latine après avoir capturé le président déchu Maduro le 3 janvier, on s'en souvient. Eh bien, le président américain Donald Trump, qui a menacé à plusieurs reprises de faire du Canada le 51e État américain durant son mandat, transporte maintenant ses velléités sur le Venezuela. Alors, en mars, il avait déjà publié un message évoquant cette possibilité, disant « De bonnes choses arrivent au Venezuela ces derniers temps. État numéro 51, quelqu'un ?» avec un point d'interrogation. Franchement, c'est n'importe quoi.
2: C'est quelqu'un qui a beaucoup de tentations. Hein?
1: Mais l'audacité d'écrire ça juste comme ça sur une plateforme publique, c'est vraiment fait pour provoquer ou d'attirer des réactions, je crois. Eh bien, justement, la présidente par intérim du Venezuela, Delcy Rodriguez, a nié lundi cette possibilité, affirmant que cela n'avait jamais été envisagé parce que s'il y a bien une chose que nous, Vénézuéliennes, merci, avons, c'est que nous aimons notre processus d'indépendance, nous aimons nos héros et héroïnes. Ben oui, bien évidemment.
2: Oui.
1: Faut rester dans notre identité, quoi. Elle a aussi ajouté que son gouvernement travaillait à un agenda diplomatique de coopération avec les États-Unis après avoir rétabli en mars les relations diplomatiques avec Washington rompues par Nicolas Maduro il y a 7 ans.
2: Ouais.
1: Voilà. Donc, mais quand même, tu sais, j'ai l'impression que c'est un narratif qui se répète encore là, qu'on l'avait entendu d'abord avec le Canada.
2: Et même le Groenland.
1: Exactement. Il avait fait les mêmes propos pour le Groenland et puis ça a fait réagir le Danemark, ça a fait réagir plusieurs à travers le monde même par rapport à ses propos. Et le fait qu'il continue encore, mais cette fois-ci avec le Venezuela, qu'est-ce que ça pourrait dire? Est-ce que c'est quelque chose à prendre au sérieux? Est-ce que c'est quelque chose à encore dire, bon, c'est encore lui qui dit ces choses et puis c'est encore un petit peu à mettre de côté. À un moment donné...
2: Mais je trouve ça rigolo, hein? Je trouve ça vraiment rigolo. Donc, et Donald Trump, c'est quelqu'un qui veut toujours capter l'attention du public.
1: Ouais.
2: Donc, il veut pas rester inaperçu dans les infos comme ça. Donc, veut rester au-devant de la scène.
1: Aussitôt que dans les nouvelles, on parle d'autre chose, de quelqu'un d'autre, il se dit « Oh, faut que j'aille faire quelque chose ou dire quelque chose pour qu'on recommence à parler de moi. »
2: Ouais.
1: Je vais nommer qu'un autre pays, le 51e État. Ouais, mais ça se répète là, ça devient très redondant. Ouais. Puis je pense que plusieurs, ça fait longtemps même, au fait que plusieurs sont déjà tannés de ce narratif-là.
2: Oui, oui.
1: Parce qu'à un moment donné, on peut prendre ça comme des réelles menaces, tu sais.
2: Il faut prendre
1: ces propos-là comme s'il est en train de déclarer encore des attaques. Là.
2: Ouais.
1: Ouais. En tout cas, des choses sur les médias sociaux. Moi, je suis contente que je ne suis pas sur les médias sociaux comme Truth Social. Je ne suis même pas sur X. Je ne suis pas grandement sur Facebook non plus. Là, mais des propos comme ça, en tout cas, comment est-ce qu'on peut réagir? Des fois, je me dis la meilleure chose à faire, c'est juste
2: de s'abstenir.
1: De ne pas donner attention à ces propos-là tant que ça, finalement.
2: Ouais.
1: c'est parce que je pense que c'est vrai, comme tu le dis, c'est un qui cherche toujours à avoir l'attention. Alors, oublions ça. Ben, puis j'espère que c'est pas, en fin de compte, une réelle menace là, pour commencer à aller à l'attaque. Mais il faut jamais
2: espérons
1: prendre pour acquis.
2: Espérons que c'est une mauvaise blague.
1: Espérons que ce n'est que cela. Ouais. Ben, relançons-nous en bonne musique pour penser à autre chose. Parce que déjà, je me dis, ah, ça me tente plus trop d'en parler. Alors, voici une chanson de Claire Pelletier qui s'intitule « Où moi, moi ». Qui a déjà passé une couple de fois ici sur les ondes d'Envol 91 FM. Puis on revient avec la suite de l'émission Couleurs d'ici avec moi-même, Carline Touchette et
2: James Olivier.

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2: Eh bien, c'est l'heure de parler de sport ici sur Envol. James Olivier, on va commencer avec toi qui va nous parler de la Coupe du Monde 2026.
3: Oui, tout à fait, Caroline Touchette, puisque des dirigeants de la Fédération sénégalaise de football qui sont privés de visa américain. Ils sont 6 au total et dont le 4e vice-président de la FSF, Amadou Kan, a avoir vu leur demande de visa rejetée par l'ambassade des États-Unis à Dakar. Moussa Mbaye, président du stade de Mbour et membre du comité exécutif de la Fédération sénégalaise de football, en fait également partie. Moussa Mbaye explique que dans le cadre spécifique de la Coupe du Monde, le département d'État américain avait indiqué que des assouplissements seraient apportés, notamment à travers l'octroi de visas.

0: Ah, au personnel essentiel et officiel. Officiel au sens large du terme, mais a-t-il dit, désignant donc une personne qui est peut-être investie d'une fonction élective. Donc, Moussa Mbaye dit que moi, qui suis membre du comité exécutif de la Fédération sénégalaise, je pense que ce n'est pas cette définition-là que les autorités consulaires américaines ont retenue. La Fédération sénégalaise de football avait déposé une demande groupée autour de l'ambassade des États-Unis. Ils vont certainement revenir à la charge, a-t-il dit. La Fédération prendra le soin de voir avec les autorités consulaires comment régulariser la situation pour les personnes qui se sont vues refuser le visa. Les rejets des demandes de visa américaines n'épargnent personne. Plusieurs journalistes et autres supporters n'iront pas aux États-Unis pour suivre le mondial. Donc, je dois préciser que le mondial va se jouer aux États-Unis, au Mexique et au Canada. Donc, pour la Coupe du Monde, l'équipe sénégalaise va affronter la France, la Norvège et l'Irak dans le groupe I.
1: Excellent. Et puis hier soir, c'était une soirée bien occupée dans le monde du hockey. D'abord, côté de la Ligue professionnelle de hockey féminin, on a l'équipe de Montréal qui rejoint Ottawa en finale de la LPHF. Alors, c'est la victoire de Montréal qui a atteint pour la première fois la finale de la Ligue professionnelle, la LPHF, en vertu d'un gain de 2-1 sur le Frost du Minnesota. Les Montréalaises remportent ainsi la série 3-2 contre les doubles championnes en titre. Quelques faits saillants du match de hier, on avait Catherine Dubois de l'équipe de la Victoire qui a ouvert la marque à 12 minutes 18 de la première période. Côté des Frost, on avait la joueuse Samantha Cogan qui a nivelé les chances à 8 minutes 15 de la deuxième période. Et pour terminer, de la Victoire, la capitaine Marie-Philippe Poulin a marqué le but vainqueur à 3 minutes 5 de la troisième période. Et puis la gardienne montréalaise Anne-Renée Desbiens de la Victoire a quand même arrêté 25 tirs au cours du match. Et puis la rencontre devait être disputée lundi, mais elle a été remise à mardi par la Ligue car certaines joueuses de la Victoire étaient atteintes d'un virus. Après avoir publié un communiqué laconique faisant état d'enjeux liés à la sécurité des joueuses découlant d'une maladie, la LPHF a précisé qu'il ne s'agissait pas de l'antivirus. La charge d'Ottawa avait pour sa part assuré sa place en finale dès dimanche en éliminant la Fleet de Boston en 3 matchs sur une possibilité de 5. C'est la première fois que la jeune histoire de la Ligue que l'ultime affrontement oppose deux équipes canadiennes. Le premier match de la série aura lieu jeudi soir à la Place Belle à Laval. Et puis, côté de la Ligue nationale de hockey avec les Canadiens de Montréal et les Sabres de Buffalo, les Canadiens avaient une belle occasion de porter un dur coup aux Sabres de Buffalo lors du 4e match de la série mardi soir, mais leurs rivaux ont su rebondir après 2 sorties sous les standards d'une équipe qui termine en tête de sa division. Alors, quelques statistiques qui ressortent à la suite de cette victoire de 3-2 des Sabres qui ont ainsi créé l'égalité dans la série. Eh bien, on a quand même Newhook qui est sur une lancée. C'était déjà mentionné plus tôt cette semaine après le 3e match dans lequel Alex Newhook avait inscrit 2 buts. L'attaquant a pris son envol depuis le 7e match de la série contre le Lightning de Tampa Bay dans lequel il a inscrit le filet qui a fait la différence. En marquant à nouveau mardi soir, Newhook a maintenant 5 buts dans cette série de deuxième tour seulement. Il a prolongé sa séquence de matchs avec au moins un filet à 3. C'est la première fois qu'il connaît une telle séquence depuis qu'il est dans l'uniforme des Canadiens. Et puis là, maintenant, avec autant d'avantages numériques, les joueurs comme Lane Hudson ont été utilisés à profusion. Lui qui a passé plus de 28 minutes sur la patinoire. Mais à l'autre bout du spectre, on a le joueur Arber Zakai qui a lourdement écopé avec cette allure de la rencontre. Le défenseur n'a effectué que 6 présences sur la patinoire, dont aucune à partir de la 11e minute de jeu de la deuxième période, pour clore sa soirée avec un mince 3 minutes et 46 secondes à son dossier. Il s'agit du plus bas temps de jeu, non seulement pour cette saison, mais en carrière pour le défenseur lorsqu'il est en uniforme. Alors, sachez que le prochain match des Canadiens de Montréal se déroulera demain et ce sera à Buffalo pour le match numéro 5 et ça va débuter à 18h. On va se lancer en chanson, voilà, avec, pourquoi pas, Gabriel Fredette. Voici Le Bon Choix. Et puis, on revient avec la suite de l'émission Couleur d'ici sur Envol 91 FM.
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0: Déjà 17h31, c'est l'heure pour le bulletin d'information avec James Olivier. D'abord, James, on va parler de l'Université de Saint-Boniface qui augmente son offre de formation en français en sciences infirmières.
1: Grâce à un financement de plus de 219 000 $ sur 4 ans du gouvernement provincial, 30 nouvelles places seront ajoutées au programme de baccalauréat en sciences infirmières en français de l'Université de Saint-Boniface. L'annonce a été faite aujourd'hui lors d'une conférence à laquelle ont participé les ministres René Cable et Ozuma Asagwara du gouvernement néo-démocrate. Cette contribution provinciale servira à financer les nouvelles places et former davantage de personnel infirmier francophone pour servir des établissements de soins désignés francophones et bilingues à l'échelle du Manitoba. Cet apport du gouvernement du Manitoba est salué par la rectrice de l'USB, Sophie Bouffard, qui indique que ce financement permettra à cet établissement francophone de l'Ouest canadien d'augmenter le nombre de places pour la cohorte de septembre 2026 du baccalauréat en sciences infirmières. On l'écoute.
2: Nous éprouvons aussi une très, très grande fierté envers notre population étudiante. Chaque future infirmière, chaque futur infirmier formé ici représente une contribution concrète pour améliorer la vie des personnes et la vitalité de nos communautés francophones et bilingues. Aujourd'hui, avec l'ajout de ces 30 nouvelles places additionnelles pour la cohorte qui débutera en septembre 2026, nous doublons presque notre capacité. Alors, nous contribuons donc activement à former une relève compétente, bilingue et profondément engagée envers les communautés qu'elle servira.
1: Alors, pour la ministre de l'Éducation postsecondaire du Manitoba, René Cable, élargir la formation sans infirmière en français, c'est un investissement direct dans l'avenir et du système de santé manitobain. Donc, René Cable estime que l'intérêt pour le baccalauréat en sciences infirmières à Saint-Boniface est fort et augmente. Pour sa part, la personne ministre de la Santé, Ozuma Asagwara, affirme que ces nouvelles places aideront les établissements de soins de santé francophones et bilingues dans l'ensemble de la province à avoir suffisamment de personnel infirmier qualifié.
0: Voilà. Et maintenant, on va parler de la ville de Winnipeg qui se dote de 4 millions de dollars supplémentaires pour accélérer la construction de logements.
1: En plus d'un versement annuel de 30,6 millions de dollars, la ville de Winnipeg a approuvé 4,05 millions de dollars supplémentaires pour financer l'accélérateur de logements. Dans un communiqué, la ville fait état d'une augmentation de son objectif de 150 logements. Grâce à ce nouveau financement, l'objectif global de la ville est désormais de 14 250 nouveaux logements d'ici décembre 2026. La ville précise que ce financement supplémentaire s'accompagne de son versement annuel de 30,6 millions de dollars de la Société canadienne d'hypothèques et de logements. Ce versement, dit-elle, est le troisième des quatre paiements prévus dans l'accord initial de 122,4 millions de dollars conclu entre la ville et la CMHC. Lors de la déclaration de son échéance de 2 ans le 4 décembre dernier, la ville affirme avoir autorisé 9 716 nouveaux logements. Cela comprenait 1 046 logements abordables, alors que l'objectif sur 2 ans était de 8 521 logements.
0: Quand même. Voilà. Et pour terminer, James, il y a encore la ville de Winnipeg, mais cette fois-ci qui envisage de moderniser des bâtiments municipaux vieillissants.
1: Pas moins de 8 bâtiments municipaux seront concernés par cette initiative de rénovation écologique. L'ancienne caserne de pompiers de Saint-Boniface, les bureaux administratifs du Festival du Voyageur et l'hôtel de ville de Saint-Boniface en font partie. La ville de Winnipeg a déjà lancé un appel d'offres pour engager un consultant qui étudiera les moyens de réduire les émissions en diminuant la consommation de combustibles fossiles et en améliorant l'efficacité énergétique. L'objectif est de réduire la consommation de combustibles fossiles de 50% et la consommation d'eau de 20%.
0: Merci beaucoup, James Olivier, pour le bulletin d'information aujourd'hui.

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1: Alors, déjà 17h39, vous écoutez Couleur d'ici sur Envol 91 FM. Et puis, vous êtes déjà plusieurs à nous écrire pour gagner des billets au Gold Eyes pour le match, ben, la soirée de la francophonie de la SFM qui se déroule le 29 juin. Alors, merci à vous tous de nous avoir écrit. Ben, merci d'être à l'écoute d'Envol 91 FM. C'est vraiment le fun de voir votre présence. Là. C'est le fun de voir c'est qui nous écoute parce qu'on n'a vraiment aucune idée, mais on est bien choyés de voir cette belle réaction de votre part. Alors, continuez ça. Vous allez voir aussi avec les prochaines émissions cette semaine et les semaines à venir, on va encore avoir des bons billets à vous faire tirer. C'est maintenant l'heure pour la météo. Et c'est une belle journée aujourd'hui, 24 degrés présentement, avec un vent du sud-ouest à 3 km à l'heure. Pour ce soir, c'est un minimum de 13 degrés, avec un ciel dégagé et un vent du sud de 30 km à l'heure. Et puis pour demain, jeudi, ben c'est un maximum de 23 degrés. Mais sachez qu'avec alternance de soleil et de nuages, on s'attend à 60 % de probabilité d'averse tard le matin et en après-midi, avec risque d'un orage. On aura aussi un vent du sud de 30 km à l'heure et des rafales à 50, qui va ensuite augmenter à des rafales à 70 le matin. Alors, préparez-vous pour cela. Ça va continuer même en soirée. On annonce toujours 60 % de probabilité d'averse tôt en soirée demain avec risque d'un orage. On va atteindre un minimum de 14 degrés et on aura toujours des rafales à 70. Pour vendredi, c'est alternance de soleil et de nuages avec un beau maximum de 21 degrés. Un ciel plutôt dégagé le soir avec un minimum de 4. Et en fin de semaine, ce sera ensoleillé samedi avec 13. Mais par la suite, c'est de la pluie. La pluie dimanche, lundi et mardi. Alors, ça va peut-être bien nettoyer les routes et les trottoirs comme on l'a besoin. Il y a beaucoup de poussière en ce moment et puis je me trouve à éternuer assez régulièrement. Alors, j'invite la pluie à venir nettoyer tout ça.
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1: Et puis, de retour dans les studios Denise Lécuyer, James Olivier, tu nous as préparé une entrevue aujourd'hui avec Amy Robichaud pour parler Les Mères Comptent.
2: Et tout à fait, il y a le prix parce que Les Mères Comptent et qui revient cette année encore avec un premier succès, après un premier succès en 2025. Cette initiative de l'organisme Les Mères Comptent vise à reconnaître les contributions inestimables des mères en récompensant celles qui ont eu un impact dans leur vie. Les Mères Comptent Canada est un organisme à but non lucratif national qui travaille avec des partenaires communautaires francophones, dont la Fédération des parents de la francophonie manitobaine. Dans une entrevue accordée à Radio Envol, la directrice générale de l'organisme, Amy Robichaud, a vanté l'importance de cette initiative. On l'écoute. Amy Robichaud, bonjour.
3: Bonjour.
2: Parlez-nous un peu de cet organisme qui s'appelle Les Mères Comptent, dont vous êtes la directrice générale.
3: Absolument. Les Mères Comptent Canada, c'est un organisme national à but non lucratif. Notre mission, c'est de soutenir les mères, surtout les mères qui font face aux formes les plus extrêmes d'isolement social et économique, pour qu'elles aient accès à des interventions et qu'elles puissent bénéficier des interventions et des politiques qui font vraiment une différence dans leur vie.
2: Mm-hmm. Alors, le prix, parce que les mères comptent, en quoi cela consiste exactement?
3: Pour nous ici, c'est le prix parce que les mères comptent, c'est une campagne nationale qui invite les Canadiens et les Canadiennes à reconnaître le travail invisible des mères. Parce qu'il y a une tonne de travail qui se fait chaque jour sans salaire, sans reconnaissance et vraiment sans congé.
2: Vous avez lancé ce prix, mais la fête des mères, c'était dimanche dernier. Alors, pourquoi un prix spécialement conçu pour les mères?
3: Ben, on sait que la fête des mères, c'était le dimanche, cette dimanche passée, mais on veut que tout le monde ait l'opportunité de reconnaître le travail des mères par tous les jours, et pour nous, c'est tout le mois du mai. On fait cette campagne parce qu'on parle beaucoup d'égalité, mais le travail non rémunéré des mères représente des milliards de dollars dans l'économie canadienne. Et si on se mettait sur une fiche de paie, on tomberait en bas de nos chaffes. On veut que le PPMC, ou le prix parce que les mères comptent, c'est une façon concrète de rendre visible ce qui est souvent invisible et de dire merci d'une manière qui a du poids.
2: Mm-hmm. On sait que le Canada, c'est 13 provinces et territoires. Alors, quel espace géographique vous allez couvrir?
3: Nous couvrir tout le Canada, tous les 13 provinces puis les territoires. On s'occupe puis on fait les programmes en anglais puis en français, et on travaille souvent avec les mères qui sont les nouvelles arrivants, et aussi les mères autochtones puis les mères qui font face aux les difficultés à les centres urbains et les centres ruraux.
2: Mmh, on sait qu'il y a aussi des mères célibataires. Des mères
3: oui.
2: Célibataires monoparentales.
3: Oui, absolument. On veut qu'on peut faire un mouvement pour les mères qui, n'importe de quelle façon, expriment leurs sentiments maternels.
2: Mm-hmm. Alors, quels sont les critères retenus pour bénéficier de ce prix?
3: Tout le monde peut nommer une mère ou une figure maternelle qui a eu un impact dans leur vie. C'est gratuit. C'est ouvert jusqu'au 31 mai. Et tout le monde peut le faire sur le prix PMC.ca. Chaque personne nominée reçoit un certificat personnalisé. C'est vraiment, on juste veut que les mères puis les figures maternelles ont l'opportunité d'avoir un moment qu'ils peuvent recevoir cette certificat, et pour savoir que quelqu'un ait pris le temps de dire toi, ce que tu fais, ça compte d'une façon vraie pour moi.
2: Alors, expliquez-nous un peu le processus des nominations. Comment ça va se faire?
3: Nomination, on doit juste aller sur le site web prepmc.ca. Ça prend environ 5 minutes. On a besoin un peu d'informations, le nom de la personne qui va faire la nomination, le nom du speaker maternel, les courriels électroniques pour tous les deux. Et aussi, on donne une chance aux nominateurs à créer leur prix propre pour eux-mêmes. Alors, ça peut être nominer un maire ou un speaker maternel pour le prix, le maire le plus belle au monde, le prix toujours jeune ou le prix meilleur déjeuner au monde. Alors, c'est vraiment une opportunité de faire un prix, un certificat vraiment personnalisé.
2: Donc, vous parlez des personnes qui peuvent proposer des candidatures? Uniquement les personnes qui peuvent proposer des candidatures?
3: N'importe qui pour proposer une candidature ou une institution, si vous êtes un employeur et vous voulez nominer ou faire un certificat pour vos emplois.
2: Parlez-nous maintenant des récompenses.
3: Il y a une opportunité d'être... entrer à un concours pour avoir une récompense jusqu'à 1 000 $ pour les maires qui sont nommés. Mais pour nous, c'est vraiment, on veut vraiment que la récompense ait la visibilité pour tout le monde, le travail que les maires font.
2: Mm-hmm. Ami Robichaud, quel est votre message spécial pour les maires?
3: On dit toujours ici à les maires contre Canada que les maires portent le monde et qu'on a vraiment l'occasion de leur dire. Alors pour nous, c'est on croit vraiment que derrière un pays fort, il y a des maires qui travaillent sans relâche et trop souvent sans reconnaissance. Alors, nous, on vous reconnaître tous les maires et les figures maternelles ici en Canada.
2: Mm-hmm. Est-ce que vous pouvez rappeler pour nous la date limite de dépôt des candidatures?
3: Absolument. La date limite, c'est le 31 mai. Puis, le dépôt, c'est à prepmc.ca.

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1: Et nous sommes déjà arrivés à la fin de l'émission pour aujourd'hui. Merci à vous tous d'avoir été à l'écoute. Nous, on va céder notre place pour l'émission Tal, la Tal de Bleuet avec Jean-Sébastien Côté-Paré. Merci beaucoup. Bonne écoute pour cela. Et on se retrouve à la prochaine pour une autre émission d'après-midi à partir de demain. Merci, bonsoir et bonne écoute.

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Et en musique, pendant la deuxième heure, on aura entre autres BB Club, on aura Angine de Poitrine, Laurence Nerbonne, Joseph Edgar et à la reprise de la semaine, on ira avec Cool and the Gang et Celebration. Oui, on aura une version en français que vous connaissez probablement déjà. Quant aux années 80 cette semaine, on aura un spécial où j'ai préparé des chansons-thèmes de films. Ben oui, juste des chansons-thèmes de films et de... On jouera un petit jeu comme ça, non, de vous faire deviner c'est quoi les films. C'est toutes des chansons qu'on connaît, ça c'est certainement. C'est des chansons probablement qui ont même fait plusieurs le palmarès au Billboard un peu partout. Et c'est ce qui sera pour les années 80, le slow du retour des années 80. Ben, les grandes occasions nécessitent le slow des grandes occasions. Pourquoi grande occasion? Ben, c'est ma dernière avant l'été, les vacances d'été. Donc, on y va avec Guy Marchand et Destiné. On se gâte un peu slow du retour des années 80. Bonsoir, bienvenue à l'émission La Talle de Bleuet. Comme je le disais, la dernière de la saison. Ben oui, une autre édition de La Talle de Bleuet une autre année, cette saison qui se termine. J'ai commencé en 99. Ça fait un petit bail. Puis je continue d'aimer ça. J'espère que vous allez apprécier les deux heures qu'on va passer ensemble. Nous, ça va commencer déjà là, avec les années 80. Et puis comme je vous disais, ben on va avoir... On va avoir des chansons qui sont des chansons-thèmes de films des années 80. Alors, pour vous situer, dans le bloc premier bloc, ben, on aura entre autres Kenny Loggins. Et puis c'est probablablement pas la chanson que vous imaginez. Kenny Loggins en a fait quelques-unes des chansons-thèmes de films dans son temps. Tout ça s'en vient. La Talle de Bleuet jusqu'à 20h ce soir. Et on commence avec Lindsay Buckingham et la chanson... Holiday Road, quel film ça vient, cette chanson?